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1: Vous écoutez Radio France Internationale, 23h, tout pile à Kansas City aux États-Unis. Il est 6h du matin ici à Paris. Bonjour Marion Cazanov.
2: Bonjour Vincent Dublange.
1: À la une de votre journal, l'Argentine en demi-finale du Mondial de foot.
2: L'Albiceleste aura eu besoin des prolongations pour se détacher de la Suisse. Victoire 3-1 il y a quelques minutes. En demi, les Argentins défieront l'Angleterre. Les températures ne baissent pas en Europe. La France suffoque particulièrement sous une intense vague de chaleur. Cela fait craindre de nouveaux départs de feu avec aussi une autre conséquence, on va le voir, sur le fonctionnement des centrales nucléaires. Nouvel échange de frappes au Moyen-Orient. L'Iran referme jusqu'à nouvel ordre le détroit d'Ormuz. L'armée américaine dit avoir frappé environ 140 cibles militaires en Iran. Et puis ce 12 juillet, c'est la journée internationale de lutte contre les tempêtes de sable et de poussière, des tempêtes qui battent des records d'intensité avec de lourdes conséquences sur la santé et l'environnement. L'Argentine retourne donc en demi-finale de la Coupe du Monde. Une nouvelle victoire dans la douleur pour l'Albiceleste qui a eu besoin des prolongations pour s'imposer il y a quelques minutes face à la Suisse. Vous avez suivi ce match sur nos antennes africaines avec les commentaires de Frédéric Suto. Vous êtes en direct de Kansas City. Frédéric, score final 3-1 donc pour l'Argentine pour filer dans le dernier carré.
3: Oui, mais que ce fut dur, Marion, pour les champions du monde. Ils sont encore là, ils sont en vie, ils ont eu besoin de la prolongation. Vous l'avez dit, tout avait bien commencé, hein. Pourtant, dès la 10e minute, corner de Lionel Messi, tête de McAllister, 1-0, et l'Argentine qui semblait contrôler assez facilement cette partie. Une équipe suisse assez inoffensive, même si Brelembolo se montrait parfois menaçant sur le but d'Emiliano Martinez. 1-0 à la pause. Au retour des vestiaires, les Helvètes se sont montrés un peu plus entreprenants et ils ont fini par égaliser. 67e minute, un partout, tout était alors à refaire pour les Argentins. Mais à la 72e, expulsion de Brelembolo, la Suisse qui se retrouve à 10, et à partir de là tout est devenu quand même plus compliqué pour la Nati. Ils sont arrivés, les Suisses, jusqu'à la prolongation, mais là les vagues argentines sur le but de Gregor Kobel se sont succédées. Julian Alvarez, 112e minute, superbe frappe pleine lucarne, 2-1 pour les Argentins. Et dans les toutes dernières secondes du match, alors que les Suisses jetaient leur dernière cartouche énergie, eh bien ils se sont fait saisir en contre, but de Lautaro Martinez. Une nouvelle prolongation, il y en avait une en 16e de finale contre le Calvaire pour les Argentins. Ça va peser dans les jambes, mais le rendez-vous est pris avec l'Angleterre mercredi prochain, demi-finale à Atlanta.
2: Frédéric Suto en direct de Kansas City, l'Argentine qui brise donc le rêve de la Suisse. Et cette affiche, cette demi-finale Angleterre à Argentine, ce sera donc mercredi après la première affiche de la demi-finale. Mardi, ce sera France-Espagne. Et ces matchs de la Coupe du Monde, les supporters les suivent sous d'intenses chaleurs aux États-Unis où se jouent les matchs jusqu'à 43 degrés. Sont attendus ce dimanche. En Europe, la France suffoque particulièrement. Un tiers de la population est concernée par le plus haut niveau d'alerte fixé par Météo France. C'est

0: Températures brûlantes font craindre de nouveaux départs de feu. Certains événements sont annulés ou modifiés. La 9e étape du Tour de France, par exemple, sera raccourcie de 30 km aujourd'hui. Et la canicule a aussi un impact sur la production d'énergie. La centrale nucléaire du Bugey, dans le sud de la France, a reçu hier une dérogation pour pouvoir temporairement rejeter dans le Rhône de l'eau plus chaude que la limite fixée. Agnieszka Kumor.
1: Dans sa demande, EDF a proposé une limite de 1 degré en matière de réchauffement de l'eau du Rhône entre l'amont et l'aval de la centrale du Bugey. Cette dérogation exceptionnelle, assortie d'un programme de surveillance renforcée de l'environnement en rapport avec ces rejets, est effective jusqu'au 20 juillet. Les 57 réacteurs français, qui assurent environ 70% de la production d'électricité du pays, sont tous installés au bord d'un fleuve ou de la mer, dont l'eau permet de refroidir des installations nucléaire. La conséquence, c'est que cette eau est ensuite rejetée dans le fleuve ou dans la mer. Pour réduire l'impact sur les écosystèmes aquatiques, des limites de température sont fixées pour chaque site par l'autorité de sûreté nucléaire. Ainsi, les réacteurs numéro 4 et 5 de la centrale du Bugey pourront continuer de produire de l'électricité, assure EDF. Le réacteur numéro 3 du même site avait été mis à l'arrêt le 25 juin en raison des températures du Rhône, avant d'être reconnecté au réseau électrique national le 3 juillet dernier.
0: Une vague de chaleur donc en Europe, une autre aux États-Unis, on en a parlé, mais aussi en Corée du Sud. Pour la première fois, le pays a déclenché une alerte maximale pour forte chaleur. Cette alerte est déclenchée lorsqu'une région enregistre pendant au moins 2 jours des températures supérieures à 35 degrés. L'Iran referme le détroit d'Ormuz jusqu'à nouvel ordre. Le pays affirme que plusieurs navires ont tenté d'emprunter une route non autorisée dans ce passage stratégique. Téhéran a tiré cette nuit sur un porte-conteneur qui a pris feu. Son équipage a abandonné le navire. En réponse, l'armée américaine a entamé une nouvelle série de frappes contre l'Iran, la 3e depuis la reprise des hostilités cette semaine. Elle dit avoir frappé environ 140 cibles militaires dans le pays. Des médias iraniens ont fait état d'explosions dans le sud à Bandar Abbas, Sirik et sur l'île de Keshm. Les pays du Golfe, eux, signalent des attaques iraniennes sur leur sol, des tentatives d'attaque aux Émirats Arabes Unis, à Bahreïn ou au Qatar. Les États-Unis reprennent donc les hostilités avec l'Iran, mais poursuivent dans le même temps leurs efforts de paix au Liban. Une délégation militaire américaine a entamé hier à Beyrouth des discussions avec l'armée libanaise pour la mise en place d'un retrait israélien des zones pilotes du sud du pays, des zones qui devraient ensuite être contrôlées par cette armée libanaise. Malgré la trêve en vigueur, l'armée israélienne poursuit ses frappes dans la zone. Elle dit toujours viser des positions du Hezbollah. Les Palestiniens, eux, devraient connaître leurs premières élections en 20 ans. Les prochaines législatives auront lieu le 28 novembre. La date a été fixée par Mahmoud Abbas, le président de l'autorité palestinienne. La communauté internationale faisait pression sur ce dernier pour qu'il mette en place plusieurs réformes, Alice Moreno.
2: Ces dernières années, les pays qui soutiennent financièrement l'autorité palestinienne ont effectivement multiplié les appels à la réforme. Lors de la reconnaissance de l'État de Palestine par la France en septembre dernier, par exemple, l'organisation d'élections faisait partie du cahier des charges établi par le gouvernement français. Par ailleurs, la promesse de ce scrutin s'inscrit aussi dans le cadre du plan de paix pour Gaza établi par le président américain Donald Trump, qui envisage à terme de confier la gouvernance du territoire à une autorité palestinienne profondément renouvelée. Les Palestiniens n'ont pas voté pour des élections générales depuis 20 ans. Reste à savoir si ce vœu pieux formulé par le chef de l'autorité palestinienne, Mahmoud Abbas, âgé de 90 ans et au pouvoir depuis 2005, sera bel et bien suivi des faits. En 2021, il avait annoncé la tenue d'élections législatives et présidentielles. Elles avaient finalement été reportées. Et les violences liées à l'occupation en Cisjordanie ainsi que les bombardements à Gaza posent bien sûr des questions de sécurité de premier plan qui risquent d'empêcher les Palestiniens de se rendre aux urnes. Alice Moreno, Ramallah, RFI.
0: RFI, 5h08 à Kinshasa. En RDC, le président Félix Tshisekedi a ordonné le retrait immédiat des militaires et policiers présents illégalement sur les sites miniers à travers le territoire. Lors du Conseil des ministres vendredi, il a rappelé que seuls les personnels engagés dans des missions légalement autorisées peuvent intervenir dans les zones d'exploitation. Le président congolais estime que cette présence favorise la contrebande, les extorsions et nuit à la gouvernance du secteur. La RDC ou Médecins Sans Frontières craint une dégradation de la situation sanitaire dans l'Est. MSF s'inquiète d'une baisse des financements à venir concernant la lutte contre le paludisme au Nord Kivu, région déjà en proie aux conflits armés. Selon l'ONG, le Fonds mondial de lutte contre le sida, la tuberculose et le paludisme pourrait sortir la province des priorités pour le prochain plan de financement. Stéphane Doyon est responsable de programme à Médecins sans frontières France.
3: Là où nous sommes soucieux, c'est que si jamais le Nord Kivu est retiré du projet du Fonds mondial, la plupart des traitements qu'on voit arriver dans les centres qui ne sont pas fournis par Médecins sans frontières proviennent du Fonds mondial. Et donc, se dire que ces traitements n'y arriveraient plus. Et au niveau de Médecins sans frontières, on ne peut pas se substituer au Fonds mondial pour l'ensemble d'une province. Et donc, la situation serait très critique. Je rappelle que le Nord Kivu est une province qui est en situation de guerre. Il y a beaucoup de déplacements. Le système de santé a été très affecté par le conflit. Et le paludisme est la principale cause de consultation que nous observons dans nos centres de santé. La priorité pour nous, c'est vraiment de réintégrer le support du paludisme à cette province qui est vraiment très affectée et qui, au niveau sanitaire, est une des zones les plus critiques actuellement au Nord Kivu. On le voit, il y a des épidémies de rougeole, il y a des épidémies de choléra. La population a été beaucoup meurtrie par la guerre et a vraiment besoin d'un soutien externe.
0: Stéphane Doyon de Médecins sans frontières France, il répondait aux questions de Paulina Zidi. Deux personnes tuées au Canada dans une fusillade. Le tireur a ouvert le feu à Toronto il y a quelques heures dans une zone où se déroule un festival de salsa. D'autres personnes ont été blessées. La police affirmait il y a une heure que le suspect était toujours en fuite. Cette fusillade intervient après une autre qui a eu lieu fin juin à Montréal où deux personnes avaient été tuées avant que l'assaillant ne soit abattu. Ce 12 juillet marque la journée mondiale de lutte contre les tempêtes de sable et de poussière, selon l'Organisation météorologique mondiale. L'an dernier, ces tempêtes ont atteint des niveaux records dans certaines régions du monde, comme le Sahara, la Chine et la frontière États-Unis-Mexique. Cela a des conséquences, Igor Strauss, sur la santé des populations, sur les récoltes, l'environnement et même l'économie.
4: C'est l'un des phénomènes naturels les plus impressionnants, qui transforme une belle journée en nuit et fait des ravages sur son passage. Chaque année, environ 2 milliards de tonnes de poussière.
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1: Il est 5h en temps universel, 7h ici à Paris. Bonjour à tous, merci d'être avec nous pour le début de ces 3 heures d'actualité internationale. Ça commence tout de suite avec le journal. Bonjour Martin Guez.
2: Bonjour Clotilde Dumais, bonjour à toutes et à tous.
1: Et à la une, le dernier carré qui est au complet. Ça y est, hein, des demi-finales de rêve à la Coupe du Monde avec France, Espagne et Angleterre, Argentine.
2: Des Argentins décidément immortels dans ce mondial et finalement vainqueur 3-1 en prolongation de la Suisse en quart de finale. Les Anglais aussi ont eu besoin des prolongations pour sortir la Norvège 2-1 avec un doublé de Jude Bellingham. Tout un pays se met à rêver d'un second sacre après l'unique couronne de 1966. Le Koweït s'est dit répondre aux attaques aériennes de l'Iran en Téhéran qui a visé plusieurs pays du Golfe et des navires dans le détroit d'Ormuz. Détroit qui a été refermé cette nuit par Téhéran. Les États-Unis ont répliqué avec une nouvelle série de frappes. Le cessez-le-feu à l'œuvre vacille. Nous serons ensuite au Venezuela où le bilan du double séisme dépasse désormais les 4300 morts. Le président de l'Assemblée vénézuélienne vient d'annoncer un grand plan de reconstruction. En France, c'est aujourd'hui les 120 ans de la réhabilitation du capitaine Dreyfus. Affaire emblématique du 19e siècle et symptomatique de l'antisémitisme de l'époque. Une journée de commémoration nationale aura lieu pour la première fois à partir de midi, heure de Paris. Et puis enfin, la jeunesse chinoise déjà nostalgique des années 2000 entre rejet des transformations de leur pays et crainte d'un futur moins radieux.
1: Décidément, l'Argentine est inusable. Martin, les tenants du titre rejoignent l'Angleterre en demi-finale.
2: Et oui, l'Albicéleste, une nouvelle fois malmenée dans cette Coupe du Monde. Mais comme face au Cap-Vert en 16e, comme contre l'Égypte en 8e, les coéquipiers de Lionel Messi ont fini par s'en sortir en quart de finale contre la Suisse. C'était à Kansas City. Poussé en prolongation par une Nati, réduit à 10, les Argentins ont fini par l'emporter 3-1 grâce à des buts dans la dernière minute des prolongations signés Julian Alvarez et Lautaro Martinez. Dans le temps réglementaire, McAllister avait ouvert le score pour l'Argentine avant l'égalisation de Dan Doyle pour la Suisse.
1: Cap désormais sur Atlanta et donc sur l'Angleterre.
2: Les trois Lions qui ont aussi eu besoin de passer par la case prolongation, c'était face à la Norvège. Des Norvégiens qui avaient pourtant ouvert le score par Schelderup, mais Jude Bellingham a inscrit un nouveau doublé, dont le but vainqueur durant les prolongations pour envoyer les siens dans le dernier carré. It's coming home, commence-t-on à chanter dans les rues de Londres. L'Angleterre qui se prend à rêver, Sarah Menei.
3: La délivrance après 120 minutes d'attente et de frayeur. Comme avec ce but refusé pour la Norvège. Et pour l'instant, l'aventure continue grâce notamment à un homme, celui que la presse britannique ce matin appelle déjà le sauveur national.
4: Jude Bellingham, le meilleur joueur du monde, incroyable, 2 buts encore, ballon d'or.
5: Il ne rend vraiment pas les choses faciles, vraiment pas, mais on l'aime, sincèrement on l'aime.
3: C'est lui qui a inscrit les 2 buts qui permettent encore aux Free Lions de rêver d'une finale d'abord, d'un titre peut-être ensuite. Il reste un match, éventuellement 2, aux hommes de Thomas Tuchel pour rentrer dans l'histoire et conjurer le mauvais sort d'un titre mondial qui, malgré la succession de générations dorées, continue de leur échapper depuis 60 ans. Sarah Menei, Londres, RFI.
2: Voilà, et Jude Bellingham, chouchou de Clotilde Dumais, sauveur de l'Angleterre, auteur de ses 5 et 6e buts dans cette Coupe du Monde. Il rejoint son compère Harry Kane sur le podium des meilleurs buteurs du tournoi. L'Angleterre qui affrontera donc l'Argentine, ce sera mercredi en demi-finale à Atlanta. La veille, la France se défiera l'Espagne, ce sera à Dallas.
1: À la une ce matin également, le détroit d'Ormuz, de nouveau fermé.
2: Et le protocole d'accord signé le 17 juin entre les États-Unis et l'Iran, qui paraît aujourd'hui déjà très loin. Un protocole mis à mal par la reprise des frappes américaines cette semaine et par la riposte iranienne dans les pays du Golfe et surtout par les événements de la nuit, car l'Iran a de nouveau annoncé la fermeture du détroit jusqu'à nouvel ordre après avoir tiré sur un navire qui empruntait selon Téhéran une route non autorisée. Selon l'armée américaine, ce navire touché par l'Iran est un porte-conteneur battant pavillon chypriote, un membre d'équipage civil est porté

0: a disparu. Un incendie s'est déclenché à bord et le navire vient d'être abandonné par l'équipage. L'Iran qui, de son côté, vient d'annoncer avoir frappé un deuxième navire dans le détroit d'Ormuz. Washington qui a lancé une nouvelle série de frappes en représailles. C'est la troisième de la semaine. Washington qui dit avoir frappé 140 cibles dans la nuit. L'Iran a fait le mauvais choix. Maintenant, il le paye, a réagi Pete Hegseth, le ministre américain de la Défense. Les médias iraniens font état d'explosions dans le sud du pays, notamment sur l'île de Keshm, un territoire clé dans le détroit d'Ormuz. Et par ailleurs, des explosions ont retenti cette nuit au Qatar. Et puis les Émirats Arabes Unis rapportent des attaques de missiles iraniens. Nous serons en direct de Téhéran dans le journal de 6h, temps universel de Marion Casanova.
1: Au Venezuela, le bilan du double séisme du 24 juin dépasse désormais les 4300 morts.
0: Un bilan dressé ce samedi par Jorge Rodriguez, le président de l'Assemblée nationale et frère de la présidente par intérim, Delcy Rodriguez, qui n'a en revanche pas évoqué le nombre de disparus, estimé à plus de 50 000 par l'ONU peu après le drame. Plus de 19 000 personnes vivent en revanche dans des camps de réfugiés, a-t-il détaillé, avant de présenter le plan du gouvernement pour reloger les sans-abri, Alice Campagnol.
2: Le gouvernement affirme prendre les choses en main et rapidement, comme l'a expliqué Jorge Rodriguez hier, le président de l'Assemblée et responsable des campements provisoires.
3: La semaine prochaine, la présidente Rodriguez livrera les 200 premiers logements. Et soyez-en sûrs, en septembre, les 90 campements installés dans les écoles devront être vidés. Les gens seront ou bien dans leur habitation définitive ou bien dans des logements provisoires.
2: Il a également parlé d'édification de villes plus sûres, moins de tours, plus de constructions basses qui ont beaucoup mieux résister aux deux tremblements de terre. Pour financer ces projets colossaux, Jorge Rodriguez a évoqué une fois encore l'or vénézuélien bloqué dans des coffres forts de la Banque d'Angleterre. 31 tonnes en tout, objet d'une bataille légale. La légitimité du gouvernement vénézuélien étant remise en question par la communauté internationale et la justice britannique. La reconstruction des logements devrait coûter entre 2 et 3 milliards de dollars. Alice Campagnol, Caracas, RFI.
0: Et les premières estimations du gouvernement vénézuélien indiquent qu'il faudra reconstruire environ 25 000 logements au Venezuela.
1: Opération de sauvetage spectaculaire et réussie au Nigeria.
0: Plus de 40 élèves et professeurs ont pu être libérés ce vendredi après avoir été enlevés à la mi-mai dans l'état d'Oyo, dans le sud-ouest du pays, par une faction dissidente de Boko Haram. Une opération soigneusement planifiée selon l'armée nigériane qui a reconnu avoir subi des pertes. Les anciens otages ont eux pu être reçus hier à l'hôpital d'Ibadan, au nord de Lagos. Correspondance d'Harmonie Pondingnagia.
4: Sur place, des dizaines d'enfants nécessitent d'être pris en charge, notamment en raison d'un stress post-traumatique, selon le gouverneur de l'état d'Oyo, Sheyi Makinde. Il a également donné à la presse locale quelques détails sur leur prise en charge.
5: Nous les surveillerons au cours des prochaines 48 heures. Donc d'ici lundi, nous pensons qu'une évaluation sera faite et peut-être qu'il y aura un transfert officiel de l'armée à l'état. Puis nous pourrons gérer le processus à partir de ce moment-là.
4: Le sénateur du nord de l'état d'Oyo, Abdoul Fattah Bouhari, a aussi lancé un appel à la vigilance des populations locales pour tenter d'empêcher qu'une crise sécuritaire similaire se reproduise.
6: Nous appelons les gens à faire autant que possible et à parler lorsqu'ils voient quelque chose d'étrange afin que nous puissions faire avancer ce pays.
4: Le président Bola Ahmed Tinubu l'affirme, aucune rançon versée, aucune concession accordée, a-t-il publié sur X. Selon l'armée, c'est une opération mobilisant entre autres renseignements et forces aériennes pendant plus d'un mois qui a permis de démanteler les réseaux logistiques du groupe djihadiste. 8 suspects ont été arrêtés, d'autres neutralisés. Des pertes humaines côté militaire nigérian ont aussi été signalées sans plus de précision. Cet enlèvement de masse, le premier à seulement 300 km au nord de Lagos, avait déclenché une forte mobilisation au Nigeria avec des manifestations et des fermetures d'écoles publiques pour le retour des victimes. Harmonie Pondinaga, Lagos, RFI.
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1: À Paris, il est 7h08. Un tiers de la France, Martin, est aujourd'hui en vigilance rouge canicule.
0: Ah oui, 37 départements en vigilance rouge, soit 13 de plus que la veille. C'est déjà la troisième vague de chaleur qui frappe la France depuis la fin du mois de mai. Et face à cette nouvelle canicule, les établissements culturels adaptent leurs horaires. Le Tour de France rétrécit son tracé. Et de nombreuses festivités prévues le 14 juillet sont annulées. Et conséquence moins connue de ces épisodes caniculaires en France comme ailleurs, c'est qu'ils s'accompagnent d'une hausse de violence, et en particulier des violences faites aux femmes, comme nous l'explique Adéa Guillot, porte-parole de l'association Care International.
7: Avec une quarantaine d'études internationales, on a pu documenter que le changement climatique existe. Alors, ce qu'on veut dire par là, c'est qu'il touche les femmes et les filles de manière disproportionnée. Pour chaque degré supplémentaire, dans certaines régions du monde, on arrive à 4,7% de violences domestiques en plus. Dans certains pays, comme l'Espagne, on a pu observer jusqu'à 28% de féminicides en plus lors des canicules. Au Bangladesh, quand on a plus de 30 jours consécutifs de grande chaleur, eh bien, on a pu observer une hausse des mariages forcés de petites filles entre 11 et 14 ans de 50%. Et puis ce qu'on observe aussi, quand l'eau devient rare ou quand la nourriture devient rare, eh bien les femmes sont toujours les premières à se priver pour être sûres que soit les enfants, soit les maris se nourrissent et boivent. Évidemment là, c'est une grande inégalité d'accès à l'eau et à la nourriture pour les femmes.
0: Et d'après l'association, d'ici la fin du siècle, 40 millions de femmes pourraient être exposées à ces violences dues au changement climatique.
1: C'était il y a 120 ans en France, la réhabilitation du capitaine Dreyfus.
0: Une affaire phare et emblématique de l'antisémitisme sévissant en France à la fin du 19e siècle. Dreyfus accusé à tort d'avoir transmis des documents à l'Allemagne. Le capitaine avait été déporté au bagne de Guyane en 1894, condamné par un tribunal militaire, une des plus grandes injustices du siècle. Mais dans le sillage du fameux J'accuse d'Émile Zola, la Cour de cassation casse justement ce jugement. Et un nouveau procès aura lieu à Rennes à l'époque. Aujourd'hui, le président français Emmanuel Macron inaugure une statue à l'effigie du capitaine Alfred Dreyfus sur l'île de la Cité, à Paris, le chef de l'État qui fait du 12 juillet une journée nationale de commémoration. Oriane Gendreau.
8: C'est la première fois qu'une journée mémorielle est organisée pour rendre hommage à un seul personnage de l'histoire de France. En 1894, Alfred Dreyfus est condamné à tort pour haute trahison. Il est juif, dans la société antisémite de l'époque, c'est le coupable parfait. Il ne sera réhabilité qu'au bout de 10 ans, le 12 juillet 1906. 120 ans plus tard, jour pour jour, sa statue est inaugurée face à la Cour de cassation, à l'origine de son acquittement. La place Maurice Barrès, écrivain antisémite et anti-Dreyfusard, est renommée place Lucie Dreyfus, du nom de l'épouse du capitaine qui s'est battue pour lui. Plus qu'à Dreyfus, la journée du 12 juillet est en fait dédiée à tous les Dreyfusards, ceux qui combattent l'antisémitisme, mais aussi plus largement ceux qui se battent pour la justice et la vérité. L'Élysée espère qu'à travers l'exemple d'Alfred Dreyfus et de ses défenseurs, l'ensemble de la nation se verra rappelé à son devoir de vigilance face aux montées des discriminations.
0: Une cérémonie qui doit débuter à midi, heure de Paris.
1: Enfin, la jeunesse chinoise, déjà nostalgique des années 2000.
0: Une jeunesse fan de l'esthétique du début du siècle, une nostalgie baptisée Dreamcore chinois, qui se caractérise par des vidéos de vieux bâtiments ou encore de supermarchés désuets qui pullulent sur les réseaux sociaux. Un spleen chinois qui traduit aussi les frustrations et les doutes de toute une génération. Nicolas Roca.
9: Accompagné par la musique officielle des Jeux Olympiques de 2008, des fils, des images de rues animées et de l'esthétique vestimentaire et urbaine d'une décennie révolue. Un type de contenu qui fleurit sur les réseaux sociaux chinois et l'urbanisation éclair du pays n'est pas étrangère à la tendance pour Pan Zhixin, réalisateur et maître de conférences à l'Académie nationale des arts du théâtre chinois.
10: Les anciens quartiers urbains, ces quartiers marqués par la patine du temps avec leur atmosphère, leurs histoires, ont été rapidement rasés pour être remplacés par de nouveaux espaces. Des espaces qui sont en réalité extrêmement homogènes. Ce qui a pour conséquence que cette génération de jeunes a vu les lieux de son enfance dans une certaine mesure comprimés par la rénovation urbaine et être au bord de la disparition.
9: Une nostalgie qui s'inscrit aussi, selon lui, dans les frustrations de la jeunesse.
10: La pression sociale, la pression économique qui pèse sur la génération Z les amène à regretter cette époque. À cela s'ajoutent les problèmes de natalité, d'emploi. Tout cela rend la vie de chacun un peu plus difficile qu'avant.

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1: Le journal international. Bonjour Marion Cazeneuve.
3: Bonjour Clotilde, bonjour à toutes et à tous.
1: À la une, la fermeture du détroit d'Ormuz.
3: Et jusqu'à nouvel ordre, dit Téhéran, les États-Unis répliquent avec des frappes contre l'Iran. Les pays du Golfe assurent être visés par des attaques iraniennes. On fait le point sur la situation dès le début de ce journal. On connaît depuis quelques heures les affiches des demi-finales du mondial de football. L'Argentine a pris le dernier ticket en battant cette nuit la Suisse 3-1. Encore une fois au bout des prolongations. L'Albi Céleste affrontera l'Angleterre pour une place en finale. Elle aussi aura eu besoin de prolongation. Des journalistes du New York Times convoqués par la justice après des révélations sur le nouvel avion de Donald Trump. Nouvelle illustration des pressions de l'administration républicaine sur les médias critiques. L'Europe fait toujours face à une importante vague de chaleur, la troisième. Des canicules plus intenses à cause du dérèglement climatique. Ce dérèglement rend aussi plus intenses les pluies. Des dizaines de personnes sont mortes en Inde en cette saison de mousson. Et puis en fin de journal, un aperçu d'Anami, un film délicat, contemplatif qui nous emmènera au pied des volcans capverdiens.
1: Et la nuit a donc été troublée par des tirs et des explosions dans le Golfe.
3: Les hostilités ont bien repris entre l'Iran et les États-Unis. Téhéran a affirmé que le détroit d'Ormuz resterait fermé jusqu'à nouvel ordre. Washington a répliqué peu après avec des frappes contre des sites militaires. Et les pays du Golfe, eux, disent être visés par des attaques iraniennes. Le point sur la situation avec Siavosh Ghazi.
4: Désormais, l'Iran joue l'escalade. Jusque-là, ces dernières semaines, la réponse iranienne était limitée à des frappes contre les bases américaines au Koweït et à Bahreïn. Mais depuis ce matin, ce sont des bases américaines dans 5 pays de la région, non seulement le Koweït et Bahreïn, mais aussi au Qatar, en Jordanie et aux Émirats, qui ont été visés de manière particulièrement intense, notamment en Jordanie et aux Émirats arabes unis, désormais considérés comme un ennemi direct de l'Iran. Autre position de Téhéran, pas question de laisser passer désormais des navires marchands dans le détroit d'Ormuz tant que les Américains ne respecteront pas leur accord. L'accord qui a été conclu entre l'Iran et les États-Unis à Islamabad, ça a été dit non seulement par les gardiens de la révolution, mais aussi par le négociateur en chef qui négocie avec les Américains, Mohamed Bagher Ghalibaf, qui a affirmé que les États-Unis devaient respecter l'accord qui a été conclu entre l'Iran et les États-Unis, notamment le contrôle de l'Iran sur le détroit d'Ormuz.
3: Le point sur la situation en Iran et dans les pays du Golfe, signé Siavosh Ghazi, correspondant de RFI à Téhéran.
5: Là-bas avec une bonne frappe avec Nuland, attention des poteaux, et qui surgit Jude Bellingham pour mettre le ballon au fond des filets. Le 2-1 sur une belle frappe puissante de Morgan Rogers.
1: Voilà, vous l'avez vécu en direct sur nos antennes africaines, la fin des quarts de finale du mondial de football et la qualification notamment de l'Angleterre face à la Norvège.
3: 2-1 pour une place dans le dernier carré. Ça faisait 8 ans que les Three Lions n'avaient pas atteint ce stade de la compétition. Ils ont tout de même eu besoin des prolongations pour se défaire des Norvégiens et surtout d'une très bonne performance de Jude Bellingham, auteur des 2 buts de la victoire. Un match suivi, vous l'avez entendu, par Eric Mamrut à Atlanta.
6: Jude Bellingham chanté, fêté par les supporters anglais, car c'est bien lui qui aura sorti son équipe du guépier norvégien. En égalisant juste avant la pause, puis en marquant dans la prolongation le but libérateur, l'un des plus importants de sa carrière.
7: Oui, celui-là nous envoie en demi-finale de Coupe du Monde, donc forcément, il est tout en haut de la liste.
6: Jude Bellingham, désormais 6 fois buteur dans ce mondial, est précieux à plus d'un titre, selon son coéquipier gardien de but, Jordan Pickford.
8: Il est exceptionnel, ce qu'il met à ce niveau, c'est son mental. Il répond présent dans les grands moments, à chaque match. Il fait des retours défensifs, des contres, des tacles. C'est presque aussi important qu'un but. Et offensivement, on connaît ses qualités. Et là, il est récompensé. Il évolue à un niveau très très élevé et j'espère qu'il va continuer comme ça.
6: Le joueur du Real Madrid qui aura éclipsé un Harry Kane bien transparent hier, à l'image d'une formation anglaise peu inspirée, le milieu de terrain Morgan Rogers.
9: Ce qui est enthousiasmant avec cette équipe, c'est qu'on gagne sans être à notre meilleur niveau, mais en demi-finale

0: Il faudra montrer notre meilleur visage si on veut aller là où on veut aller.
1: Montrer son meilleur visage pour espérer battre l'Argentine de Lionel Messi. Éric Mamrut, Miami, RFI.
2: Et on sera à Londres dans une heure. Londres qui se réveille donc après avoir fêté cette qualification en demi. L'Angleterre jouera pour une place en finale mercredi. Donc contre l'Argentine, qui s'est qualifiée au bout des prolongations. Elle aussi, 3 buts à 1 contre la Suisse. Et la première demi-finale, on le rappelle, ce sera mardi. La France affrontera l'Espagne. Toujours au Mondial pour les équipes qui ne sont pas allées aussi loin. Les fédérations font le ménage. La fédération sénégalaise de football vient d'écarter son sélectionneur, Pap Thiaw. Décision au terme d'une réunion du comité exécutif. L'ensemble du staff technique va aussi cesser ses fonctions. Les Lions de la Teranga avaient été éliminés en 8e contre la Belgique, après avoir mené de 2 buts à 5 minutes de la fin. Après cette défaite, le milieu Pape Gay avait annoncé qu'il ne rejouerait plus avec l'équipe nationale si le staff technique ne changeait pas. Le mondial de football, marqué aussi par la mort d'un joueur sud-africain. On a appris hier la mort de Jayden Adams, 25 ans. Il venait tout juste de rentrer des États-Unis où il avait disputé la Coupe du Monde avec les Bafana Bafana. Il avait remporté la Ligue des Champions de la CAF avec son club, les Mamelodi Sundowns. Sa mort et donc un choc dans le pays, d'autant qu'elle reste inexpliquée pour l'instant. À Johannesburg, Joséphine Klöckner.
3: Les messages de condoléances pleuvent des Sud-Africains anonymes aux coéquipiers de Jayden Adams et jusqu'au président de la FIFA, Gianni Infantino. Au micro de la chaîne INCA, le ministre des Sports, Gaëtan McKenzie, regrette une grande perte.
4: C'est un jour particulièrement sombre pour le sport en Afrique du Sud. Un talent comme Jayden, ça ne se rencontre pas tous les jours. Il a battu des records. Il s'est investi pour les autres. C'était un garçon tellement formidable que je ne sais pas quoi dire.
3: Le jeune milieu de terrain était en pleine ascension. Il se distingue d'abord au sein du Stellenbosch FC, avant de rejoindre les Mamelodi Sundowns et l'équipe nationale. Pour Matthew Booth, ancien joueur des Bafana Bafana, la carrière de Jayden Adams ne faisait que décoller.
5: C'était un joueur très polyvalent, très intelligent sur le terrain. La prochaine étape pour moi, c'est qu'il aurait dû être transféré en Europe. C'est vraiment dommage que nous ayons perdu non seulement une personnalité exceptionnelle sur le terrain et en dehors, mais en plus à un si jeune âge.
3: Samedi, des proches et des soutiens se sont rassemblés autour de son appartement au Cap, où il a été retrouvé. Les causes de sa mort n'ont pas encore été révélées et la famille ne s'est pas exprimée. Jayden Adams, 25 ans, laisse derrière lui sa compagne et leur petite fille. Joséphine Klöckner, Johannesburg, RFI.
2: Et le rugby sud-africain a aussi été endeuillé le même jour. Lukobo Makwedini, ancien joueur de l'équipe nationale des moins de 18 ans, est mort hier en France lors d'un entraînement avec son club, l'AS Béziers Hérault. Il avait 20 ans. Le président Cyril Ramaphosa a exprimé ses condoléances aux familles et coéquipiers de ces deux jeunes athlètes morts prématurément.
6: Cyril Ramaphosa qui poursuit sa visite d'État en France.
2: Il se rend aujourd'hui dans le Nord, à Longueval, pour les commémorations de la bataille de la Somme. Il y a 110 ans, plus de 3000 soldats sud-africains périssaient dans l'une des batailles les plus sanglantes de la Première Guerre mondiale. Cette visite en France s'inscrit aussi dans une volonté de réchauffer les relations entre les deux pays. Elles avaient été ternies le mois dernier au sommet du G7. La France avait désinvité à Évian le président sud-africain à cause de pressions américaines.
6: L'administration Trump qui fait aussi pression sur les médias critiques.
2: Avec une nouvelle illustration, cette semaine, des journalistes du New York Times ont reçu des assignations à comparaître après la publication d'un article qui aurait mis le président en colère, un article sur l'avion présidentiel pas si sécurisé que prévu. Correspondance à New York de Loubna Anaki.
7: Le fait que des agents fédéraux se rendent chez des journalistes devrait choquer tout Américain attaché à la Constitution et à la liberté de la presse. Les mots sont clairs. Pour l'avocat du New York Times, il ne fait aucun doute qu'il s'agit là d'une tentative d'intimidation de la part de l'administration. En tout, 4 journalistes du quotidien américain ont reçu des convocations émises par le département de la justice. Ils sont appelés à témoigner devant un grand jury. Cette semaine, selon le New York Times, cette affaire est liée à des articles rédigés cette semaine par les journalistes assignés à comparaître, des articles autour du nouvel Air Force One offert à Donald Trump par le Qatar. Le président s'était envolé vers le sommet de l'OTAN à bord de cet appareil dont il ne cesse de vanter les qualités, mais selon le New York Times, il a dû revenir à bord de l'ancien modèle en raison d'inquiétudes sécuritaires, l'appareil offert par le Qatar n'étant pas équipé des systèmes de défense nécessaires. Ce n'est pas la première fois que que Donald Trump utilise ainsi le département de la justice pour tenter de mettre la pression sur des médias après la révélation d'informations qui le mettent en colère. Le New York Times a fait savoir qu'il comptait bien se battre pour protéger ses journalistes et leurs sources. Loubna Anaki, New York, RFI.
6: Dans l'actualité également, Marion, une grande partie de l'Europe qui suffoque toujours sous une vague de chaleur.
2: C'est la troisième de l'année et le pic n'est pas encore atteint. En France, un tiers de la population est concernée par le plus haut niveau d'alerte de Météo France aujourd'hui. Ces températures font craindre de nouveaux départs de feu. En Espagne, un violent incendie dans le sud a été mortel. 12 victimes dans la nuit de jeudi à vendredi. L'identification de ces victimes est toujours en cours. L'incendie, lui, ne progresse plus. Il semble stabilisé. Le Premier ministre espagnol Pedro Sanchez se rendra sur les lieux de l'incendie demain. Ces épisodes de chaleur sont intensifiés et plus nombreux en raison du réchauffement climatique lié aux activités humaines.
6: Le dérèglement climatique intensifie aussi d'autres phénomènes météo, notamment la saison des moussons.
2: Et si elle s'est fait attendre en Inde, elle est bien là, mais les pluies sont d'une violence extrême. Des dizaines de personnes sont mortes, emportées par des coulées de boue ou piégées dans l'effondrement de bâtiments. Et face à ces pics de précipitations, les infrastructures de la capitale se révèlent une nouvelle fois inadaptées. À New Delhi, Abdoulaye Rali.
8: Sadar Bazar, l'immense marché de gros de Delhi, est devenu un lac de boue. Depuis l'entrée de son magasin inondé, ce commerçant constate les dégâts.
5: C'est censé être une route, l'eau devrait s'évacuer. Elle est complètement détruite, les rickshas se renversent.
8: Son voisin, dont la boutique est également submergée.
9: Regardez à quel point cette voiture est enfoncée. Nous devons faire face à d'immenses difficultés. Nous, les commerçants, sommes vraiment désespérés. L'eau s'infiltre dans les magasins, les pertes sont énormes. Et c'est comme ça chaque année.
8: Mais c'est Bombay qui a été la plus touchée. En 4 jours, la capitale financière de l'Inde a reçu 60% des précipitations d'une mousson entière. Routes inondées, transports paralysés, bâtiments effondrés. Ces dégâts sont révélateurs, selon Sunita Naren, directrice du Centre pour la science et l'environnement.
10: Il faut reconnaître le fait que nos villes ne sont absolument pas préparées au changement climatique.
8: Selon la Banque mondiale, les villes indiennes devront investir 2 400 milliards de dollars d'ici à 2050 pour construire des infrastructures capables de résister aux inondations, aux vagues de chaleur et autres effets du changement climatique. Abdullah Erali, New Delhi, RFI.
2: La Chine, de son côté, est frappée par le typhon Bavi. Il a touché terre hier soir dans l'Est avec des rafales de vent jusqu'à 145 km/h. Près de 2 millions de personnes ont été évacuées sur les littoraux. Le typhon a depuis été rétrogradé en tempête tropicale et auparavant, il s'était abattu sur le nord de Taïwan et des îles méridionales du Japon.
6: Et puis on termine avec une sortie cinéma, Marion, juste contre un ticket d'entrée. Le film Hanami nous fait voyager jusqu'au Cap-Vert.
2: Il est sorti il y a quelques jours en France. Ce long métrage est signé Denise Fernandez, cinéaste suisse d'origine capverdienne. Hanami raconte l'histoire d'une petite fille à...
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0: Bonjour à toutes et à tous, vous êtes bien sur Campus FM 94 FM pour une nouvelle émission du Nid de Pie. Merci d'être toujours à l'écoute. Dans la chronique, je vous présente un animal bien de chez nous et dont on connaît finalement très peu de choses. Avec ses pattes en forme de pelle, sa douce fourrure noire et son sens du toucher hyper développé, elle hante le monde souterrain. Je veux bien entendu parler de celle qui sculpte les méandres du sous-sol de nos jardins, la taupe. Dans l'interview, j'ai la chance de recevoir Olivier Guillaume, ingénieur de recherche et directeur adjoint de la station d'écologie théorique et expérimentale du CNRS, située à Moulis, en Ariège. Ses travaux portent principalement sur un animal unique en son genre, habitué des grottes et des cavernes, et qui ne semble jamais vieillir, le protée. Bonjour Olivier, et merci d'être avec nous aujourd'hui.
1: Bonjour.
0: J'espère que vous êtes prêts. C'est parti.

Vous entendez? Ça y est, c'est Halloween! Et même si le climat ne joue pas trop le jeu des plaids et du chocolat chaud, on est quand même prêt à frissonner en se racontant des histoires qui font peur. Il faut dire que si l'on est un peu imaginatif, dans nos sous-bois, on a le choix des bestioles inquiétantes pour remplir nos cœurs d'effroi. Le chuintement de la chouette effraie, les grognements de l'ours ou les feulements du chat sauvage, avouons-le, on n'emmènerait pas bien large dans la forêt la nuit avec eux. Mais moi, je dois vous avouer que le super prédateur que je n'aimerais vraiment pas rencontrer un soir de pleine lune toute seule dehors est tout autre. Une fourrure d'encre, une vitesse de déplacement impressionnante, un odorat infaillible et une rangée de dents qui laisse peu de place à l'imagination, aucun prédateur n'égale la taupe. Ah bah oui, tiens, ça rigole, ça se moque. On voit bien que vous ne l'avez jamais côtoyé de près. Venez avec moi, là où elle vit, sous terre, car rares sont les humains qui l'ont croisée, vivante, à la lumière du jour. Suivez le guide, on descend. La taupe européenne, Talpa europaea, même si vous donnez sincèrement l'impression d'en douter, est une super prédatrice. Malgré ses modestes 17 cm de long, la longueur de ma main environ, c'est une chasseresse impitoyable qui se déplace à la vitesse de l'éclair. 1 mètre par seconde tout de même, 3,6 km à l'heure dans des galeries étroites et surtout dans le noir le plus complet. Même si on l'a autrefois accusé, à tort, de boulotter les racines des légumes dans les potagers, la taupe ne se repaît que de chair fraîche. Elle dévore tout ce qu'elle trouve sous terre et peut même sentir les vibrations d'une proie malchanceuse derrière de minces couches de terre. Figurent à son menu œufs de fourmis, chenilles et chrysalides, limaces, mille-pattes, taupes grillons et insectes de toute taille. Mais son mets absolument favori, c'est le lombric, notre ver de terre commun qui constitue 90% de son alimentation. On estime qu'elle en engloutit près de 20 par jour, 50 grammes environ. Et quand elle en a repéré un, c'est...

brutal. Âme sensible, s'abstenir. Elle se jette dessus et avant de l'engloutir, elle le nettoie consciencieusement. Elle utilise ses pattes en forme de pelle pour le vider de la moindre trace de terre. Un peu comme un tube de dentifrice qu'on presse. Urgh. Un peu dégueu, mais très pratique. On pense qu'en agissant ainsi, notre taupe, qui n'aime pas que ça lui crisse sous la dent, épargne un peu ses outils de travail. En effet, ses dents pointues et bien aiguisées s'usent avec de tels repas, et l'on pense qu'autour de 3-4 ans, c'est l'état de sa dentition, tout émoussé, qui précipite sa destinée et la mène au trépas. Ce n'est pas là sa technique la plus flippante. Non, non, non. Vous n'êtes pas au bout de vos surprises. Vous le savez, la taupe vit principalement sous terre et elle ne quitte l'abri de ses galeries que dans des cas rarissimes et uniquement si sa vie en dépend. Même au plus froid de l'hiver, elle reste sous terre. Mais contrairement à ce que l'on pourrait penser, elle n'hiberne pas du tout et doit continuer à trouver des vers juteux même quand le frimas est là. Sauf que les lombrics, eux, s'enfouissent profondément dans le sol pour gagner autant de chaleur que possible et ils restent là, tranquilles pépouses, jusqu'au retour des beaux jours. Pour ne pas crier famine, notre taupe la joue donc fourmi de la fave de la fontaine et fait des réserves. Car oui, dans les multiples dénivelés de ces tunnels qui comptent plusieurs chambres à coucher et des toilettes privatives, la taupe s'aménage un garde-manger. Et la technique qu'elle a pour remplir ses placards est digne de l'histoire de Barbe Bleue. Quand elle tombe sur un lombric appétissant, la taupe agit vite et le mord au niveau de la tête. Croc ! L'infortuné ver de terre a beau se tordre en tous sens, les dents de notre fouisseuse finissent par avoir raison de lui, et il cesse de gigoter aussitôt. Mais, curieusement, et au lieu de le vider et de l'avaler en quelques secondes comme un spaghetti, la taupe l'amène dans un coin de son labyrinthe souterrain pour le stocker pour plus tard. Et là, on ne peut que constater qu'elle a su anticiper les disettes. Dans certains cas, elle peut enterrer quelques vers dans un coin, mais parfois elle va jusqu'à aménager une salle spéciale entièrement dédiée à les entasser. Vous imaginez le spectacle ? Mais comment se fait-il qu'ils ne pourrissent pas ces vers ainsi empilés sous terre au milieu de l'humus humide ? Eh bien, tout simplement parce qu'ils sont vivants. Eh oui, en les mordant à la tête, la taupe provoque des lésions qui paralysent les vers. Ils sont donc incapables de prendre la poudre d'escampette, mais le reste de leur organisme continue de fonctionner. Mais attention ! Les vers de terre, même s'ils ne peuvent pas survivre à l'acte barbare de les couper en deux, peuvent tout de même reconstituer certains bouts de leur corps. C'est le cas de cette zone de leur tête qui, une fois abîmée par les dents de la taupe, les empêche de bouger. Il a déjà été observé que si la taupe oublie dans sa réserve certains vers trop longtemps, ils sont capables de régénérer cette zone-là et de retrouver leur mobilité. Et là c'est ciao, ils se sauvent en catimini. On pense que la taupe peut entasser plusieurs centaines de victimes pour ses casse-croûtes hivernaux. D'après le numéro du magazine La Hulotte, écrit et illustré par Pierre Déhomme, il semblerait qu'un scientifique allemand tombât par hasard sur une salle au trésor de ce genre, lors d'un coup de bêche malencontreux. Il aurait dénombré 1280 lombrics entremêlés ensemble. Dingo, non ? Peut-être que la révélation du régime de vers de terre zombie ne va pas vous faire aimer davantage cette petite fouisseuse qui donne déjà du fil à retordre aux propriétaires de champs et de potagers bien ordonnés. Pourtant, et même si on ne l'aime pas beaucoup, la taupe est une bestiole tout à fait incroyable. Déjà, regardez ses petites patounes ! Ses mains sont très semblables aux nôtres. Avec ses 5 griffes et sa forme de pelle, elle est capable de creuser et repousser la terre avec une efficacité qui force l'admiration. Et puis surtout, c'est un vrai petit Hercule. En creusant ses tunnels, elle doit constamment repousser ses gravats et porte à bout de bras la terre à évacuer. Certains scientifiques curieux ont essayé d'évaluer le poids que la taupe pouvait supporter lors de l'aménagement de ses chantiers. Certaines peuvent porter des boudins de terre de 40 cm de haut et qui pèsent jusqu'à 800 grammes, pas loin d'un kilo, ce qui représente 10 fois le poids de notre bestiole. En laboratoire, d'autres chercheurs ont observé qu'elle pouvait porter jusqu'à 3 kg, et d'une seule patte s'il vous plaît. À titre de comparaison, si un humain voulait se mesurer à ses prouesses et porter un poids équivalent, il devrait soulever plusieurs tonnes. Et ses super capacités ne s'arrêtent pas là. Alors ok, elle ne voit pas grand-chose, mais elle n'est pas totalement aveugle non plus, contrairement à ce que l'on entend souvent. En revanche, elle a le nez fin, et sent très bien les vibrations. Pour s'aider à déambuler dans ses sombres tunnels, elle utilise sa petite queue,
toujours dressé qui lui sert de canne blanche et lui permet de tâter le toit de terre au-dessus de sa tête. Même si ses galeries sont étroites, en une pirouette, elle peut faire demi-tour grâce à une super flexibilité. Et pour mener à bien ses travaux sans s'épuiser dans un milieu pauvre en oxygène, la sélection naturelle a équipé notre taupe des meilleurs gadgets. Mieux que Q dans 007. Outre ses super pattes pelleteuses, elle possède deux poumons gigantesques qui mesurent le double de la taille des poumons des autres petits mammifères de gabarit équivalent. Et ça ne s'arrête pas là. Dans son corps circule également deux fois plus de sang et deux fois plus d'hémoglobine, cette substance qui donne sa couleur rouge à notre sang et qui permet surtout de transporter l'oxygène aux différents organes du corps. Cette grande quantité de sang serait à l'origine de sa réputation d'hémophile. Vous savez, cette maladie qui provoque une coagulation très lente du sang et qui rend chaque coupure dangereuse. Sachez que c'est totalement faux et que la technique barbare qui consiste à mettre des morceaux de verre dans son terrier n'a donc aucune chance de la tuer. Cette grande quantité de sang lui permet de se mouvoir sans difficulté, même avec peu d'oxygène, et cette adaptation la rapproche du lama, qui partage cette caractéristique et peut porter des lourdes charges en altitude. Même si c'est moins impressionnant que les pics des Andes, il faut dire que dans les galeries de la taupe, l'air ne contient que 16% d'oxygène, et 6% seulement dans certains recoins, alors que l'air que l'on respire, nous, en contient 21%. Et pourtant, elle creuse, tapote, évacue, soulève l'équivalent de tonnes de terre sans relâche du soir au matin. Même si les humains n'ont jamais aimé ces constructions, ils ont, semble-t-il, un peu d'admiration pour son train de vie d'enfer. Au XIXe siècle notamment, on utilisait le verbe « toper » pour dire de quelqu'un qu'il travaillait énormément. Et même si notre terrassière s'accorde des roupillons réguliers, toutes les 3-4 heures d'activité en moyenne, on ne peut que la remercier pour sa vivacité. En aménageant ces immenses galeries, la taupe aère le sol et joue le même rôle essentiel que les lombrics qui constituent son menu. Impossible donc de se passer de ses talents, quoi que les amoureux des pelouses impeccables puissent en dire. Alors, remballez vos bêches et vos pelles et remercions les actions de cette petite pelleteuse à réaction. Laissons-la modeler notre sol à foison. C'est dit ? Alors taupe-la.

0: Et nous revoici avec notre invité, Olivier Guillaume, ingénieur de recherche et directeur adjoint de la station d'écologie théorique et expérimentale du CNRS, située à Moulis, en Ariège. Il vient nous parler d'un animal curieux, aquatique et mystérieux, le protée. Alors, pour commencer, je pense qu'il faut un peu aider nos auditeurs et nos auditrices à se représenter cette drôle de créature qu'est le protée, faire surgir des images par la voix, c'est la magie de la radio. Alors, le protée, à quoi est-ce qu'il ressemble ?
1: Alors, il ressemble en fait à un triton, une salamandre, mais de grande taille à l'âge adulte, puisqu'on peut atteindre finalement des tailles muso-cloaques de 35-40 cm.
0: Quand même.
1: Les plus vieux animaux. Mais on a l'impression que c'est un animal étiré, hein, comme si on l'avait tiré un petit peu de la tête à la queue, c'est-à-dire que tous les organes sont allongés.
0: D'accord.
1: Il a un corps très fin, des pattes très très grêles, c'est un animal qui est aquatique, donc des pattes fines, très peu musculeuses, et également des branchies externes, y compris à l'âge adulte. Hein. Donc c'est un animal qui ne se métamorphose pas comme le ferait la plupart des amphibiens.
0: Donc ça veut dire qu'il garde des caractéristiques de petit, de subadulte, même quand il est en âge de se reproduire.
1: Alors en effet, c'est un animal qu'on dit néoténique, c'est-à-dire qu'il conserve des caractères juvéniles tout au long de sa vie, y compris après l'acquisition de la maturité sexuelle.
0: Un peu donc comme les fameux axolotes mexicains, c'est un peu la même chose ?
1: Tout à fait. Alors chez l'axolote, on sait que en fait, l'absence de métamorphose est liée à l'acquisition d'une mutation qui l'empêche de produire des hormones thyroïdiennes qui sont déclencheurs de la métamorphose. Ben, chez le protée, ça reste encore mystérieux puisque l'animal semble avoir toute la machinerie cellulaire pour faire la métamorphose. Il produit des hormones thyroïdiennes, mais ça semble être sans effet.
0: Ok, donc encore une surprise qu'on examinera un peu plus tard. Donc c'est un animal très allongé, aquatique. De quelle couleur est-ce qu'il est, le protée ?
1: Alors il a une peau qui est de couleur un petit peu comme la nôtre. Hein. D'ailleurs, un de ses noms, de ses nombreux noms, c'est The Human Fish en anglais. On va dire rosâtre. Mais on voit en fait ses organes internes par transparence.
0: Donc le poisson humain, c'est son surnom.
1: Oui.
0: Mais ce n'est pas du tout un poisson, on est d'accord.
1: Pas du tout. En fait, c'est bien un amphibien, urodèle, pour ceux qui connaissent un peu la classification des amphibiens.
0: Donc des amphibiens qui ont donc une queue. Parce qu'il a une longue queue.
1: Une longue queue.
0: Comme les tritons, les salamandres.
1: Tout à fait.
0: Donc des branchies. Et donc, est-ce qu'il n'existe qu'une seule espèce de protée ?
1: Alors oui, en fait c'est une famille protéidée qui est assez ancienne et qui a donné qu'un seul représentant à l'heure actuelle européen, donc qui est le Proteus sanguinus, mais par contre donc il existe des cousins américains du genre Nycturus. Donc en fait l'ancêtre commun vivait à l'époque où les deux continents étaient encore réunis.
0: D'accord. Donc, et c'est donc un animal, j'imagine, un peu unique en son genre. Il n'y a pas de cousin qui lui ressemble, même d'un point de vue morphologique. Cet animal très étiré dans des caves, il n'a pas d'équivalent ailleurs.
1: Alors, pas vraiment, sauf parmi d'autres amphibiens urodèles cavernicoles. Alors, il n'y en a pas beaucoup. À ce propos, c'est le seul vertébré cavernicole obligatoire d'Europe. Hein, parmi tout l'ensemble des poissons, amphibiens, reptiles et oiseaux mammifères. Donc il n'y a qu'une seule espèce qui a su coloniser le milieu souterrain et y être un petit peu piégé, c'est cette espèce-là, le protée. Il existe 7 autres espèces d'urodèles cavernicoles de par le monde qui sont tous nord-américains, avec des degrés d'inféodation vis-à-vis de ce milieu qui est variable, et on n'en connaît pas d'autres. Après, parmi les vertébrés, il y a finalement relativement peu d'espèces qui ont su coloniser le milieu souterrain. On compte à peu près, de par le monde, une centaine d'espèces de poissons, mais qui sont tous tropicaux-subtropicaux. Et il n'y a pas finalement de cavernicole obligatoire parmi, par exemple, les anours, donc les grenouilles, crapauds, les reptiles et oiseaux mammifères.
0: Mais donc, ça veut dire que cet animal, donc vous le disiez, il est cavernicole obligatoire, donc il vit forcément à l'abri de la lumière. Il n'a pas d'autre... il ne peut pas vivre ailleurs. Il est obligatoirement inféodé à ce milieu-là.
1: Alors, en effet, il fait l'entièreté de son cycle sous terre. Il s'y nourrit également.
0: Okay.
1: Les séjours à l'extérieur de la grotte semblent être purement accidentels, avec des chances de survie qu'on a du mal à estimer, mais qui semblent être malgré tout relativement faibles. Donc il est un petit peu piégé hein, dans cet environnement souterrain.
0: D'accord. Et du coup, donc, vous parlez du fait qu'ils se nourrissent dans ces grottes. Qu'est-ce que ça mange, un protée ?
1: Alors en milieu naturel, on ne sait pas trop. Par le passé, lorsqu'on retrouvait des animaux et qu'on regardait un petit peu les contenus stomacaux, on trouvait évidemment des structures qui résistaient un petit peu à la digestion, donc des carapaces, des coquilles, mais de là à dire que c'était représentatif finalement de ce qu'ils mangeaient, on ne sait pas. C'est un prédateur, donc il se nourrit finalement de petites proies, insectes, larves d'insectes, crustacés, mollusques, qu'il peut trouver évidemment dans son milieu parmi la faune finalement de cavernicole.
0: Bah oui, c'est ce que j'allais dire. Il ne doit pas avoir un grand choix non plus.
1: Mais c'est surtout en termes de quantité. Ça représente finalement une biomasse qui est faible, puisqu'en fait, l'absence de lumière sous terre interdit la production primaire autotrophe du carbone. Donc, pas de végétation, pour faire simple. Et l'essentiel de la matière organique est apporté par infiltration, donc est produite à l'extérieur de la grotte, par infiltration ou lorsque les rivières finalement se perdent en milieu souterrain. Donc il doit se nourrir certes de la faune cavernicole locale, mais également être un peu opportuniste et puis chasser finalement ce qui est entraîné sous terre accidentellement. Après, on a quelques observations, mais de très rares observations, d'animaux éventuellement qui, au niveau des résurgences, sont vus rarement le jour, mais parfois la nuit. Donc peut-être qu'il y a, parmi quelques populations, possibilité d'aller aussi exploiter la ressource à l'extérieur de la grotte, ce qui est une stratégie qui est parfois utilisée par d'autres espèces, notamment d'invertébrés.
0: Mais il faut, j'imagine, qu'ils ne tombent pas sur un prédateur, parce que à l'extérieur de la grotte, voire même dans la grotte, est-ce que le protée a des prédateurs ?
1: Alors, on n'en connaît pas dans la grotte de prédateurs. À l'extérieur, effectivement, il y en a plusieurs susceptibles de s'intéresser finalement à cette proie. Surtout qu'elle peut être visible, sa couleur un peu blanchâtre la rend finalement assez visible la journée. Bon, à la rigueur la nuit, il peut peut-être se faufiler discrètement, c'est tout à fait possible. Mais en tout cas, il n'est pas du tout adapté, a priori, à résister à l'extérieur de la grotte.
0: C'est ça, il est vraiment fait. Et puis j'imagine, on en parlait, il y a des petites pattes. Donc j'imagine que ce n'est pas un grand coureur. Il ne peut pas se sauver, il ne peut pas grimper. Il n'a pas franchement de moyens de défense à sa disposition.
1: Alors effectivement, ses pattes lui permettent un petit peu de marcher sur le fond. C'est pratique en milieu aquatique. On n'a pas besoin d'avoir de pattes vraiment musculeuses. Il nage à la manière d'une anguille. D'ailleurs, un de ses noms, c'était le protée anguillard. Mais effectivement, ce n'est pas un mode de déplacement qui est normal. Ça peut effectivement lui permettre de se déplacer un petit peu en eau libre. Mais évidemment, s'il y a un obstacle un peu à franchir en s'agrippant sur le substrat, il n'est pas du tout préparé à cela.
0: Ouais. Et puis, j'imagine, vous avez dit qu'il était muni de branchies. Donc, ça veut dire qu'en dehors de l'eau, il ne peut pas rester très longtemps, voire pas du tout.
1: Exactement. Ouais. Même si, en fait, il peut sécréter une grande quantité de mucus lorsqu'il est un petit peu en conditions de stress ou de dessiccation, qui protège un peu ses branchies. Par ailleurs, on sait que en fait, c'est pratiquement le champion du monde de résistance à la vie en hypoxie, voire en anoxie. Donc, il est capable de se débrouiller, finalement, en absence un peu d'oxygène. Mais sur des très courtes périodes. Ça ne constitue pas, évidemment, on va dire, une situation qui est normale pour lui.
0: Ni très agréable, j'imagine. Mais bon, c'est impressionnant que ces petites bêtes puissent résister à de telles contraintes. C'est vrai que le milieu, sans lumière, avec peu d'oxygène, et malgré tout, la vie trouve son chemin, comme dirait l'autre. Alors du coup, à Moulis, vous élevez des protées dans des grottes spécialement aménagées pour eux et leurs besoins. Je voudrais savoir un peu à quoi ressemblaient ces infrastructures. Il y a une grotte, il y en a plusieurs. Ce sont des grottes artificielles ou naturelles qui ont été aménagées pour les animaux ?
1: Alors en fait, le laboratoire a été créé sous la forme d'un laboratoire souterrain en 1948, avec l'idée dès le départ donc de s'approprier en quelque sorte une grotte naturelle qu'on aménagerait pour permettre le travail de recherche et notamment aussi la mise en élevage de différentes espèces cavernicoles qui supporteraient les températures souterraines nocturnes, c'est-à-dire aux alentours de 11-12 degrés, pour faire simple. Donc, dès la création du laboratoire, des spécimens ont été capturés en Slovénie, puisqu'en fait, c'est une espèce qui vit Slovénie, Croatie, Bosnie, Monténégro, Herzégovine. Donc, capturés des spécimens en Slovénie, transportés donc à Moulis et acclimatés dans la grotte. Ils ont été mis dans des bassins, des aquariums en fonction effectivement de leur taille ultérieurement, avec l'idée d'obtenir la reproduction, donc pour avoir l'entièreté du cycle de développement qu'on ne connaissait pas et qu'on ne connaît toujours pas en nature. C'est vraiment issu des données issues de l'élevage, okay. Et également pour pouvoir expérimenter. Coup de chance, il y a eu des reproductions qui ont démarré assez tôt dans l'histoire du laboratoire, puisque dès 1954, avec l'arrivée des premiers individus, on a observé quelques œufs. Ils ne se sont pas développés, mais 58-59, première ponte avec un développement donc des œufs satisfaisants. Bon, ça reste quand même, à l'heure actuelle, assez problématique, puisqu'on a à peu près un tiers seulement des œufs qui se développent parmi les pontes qu'on observe.
0: D'accord.
1: Mais bon, un succès qui a été rarement réitéré par d'autres structures, notamment puisque même nos collègues slovènes ont du mal. Ça a été observé à deux reprises dans deux grottes distinctes en Slovénie et de façon, on va dire, un petit peu opportuniste. Mmh. C'est-à-dire que c'était des animaux qui avaient été capturés dans la nature. Les femelles étaient en fait gravides et fécondées et elles ont pondu finalement pendant cette période de captivité. Donc voilà, un succès qui ne s'est pas démenti finalement en presque 70 ans d'élevage avec à peu près 4500 individus œufs pondus.
0: D'accord.
1: Mais finalement, c'est un animal qui est fragile vis-à-vis des conditions de captivité. Et on a malheureusement à déplorer des taux de mortalité conséquents, notamment par des épidémies.
0: D'accord.
1: Hein, il sait mal faire face finalement à des pathogènes auxquels il n'est pas habitué. C'est pour ça que dans les années 70, ça a été ouvert une deuxième grotte. Okay. Donc mes prédécesseurs ont fait ce choix de finalement couper l'élevage en deux, en quelque sorte, au cas où finalement une épidémie menacerait de finalement le cheptel, on aurait la possibilité peut-être de démarrer un nouvel élevage avec des individus conservés dans une deuxième grotte.
0: Oui, j'imagine que s'il y a un pathogène dans l'élevage, c'est très compliqué d'essayer de réduire la propagation, donc d'avoir deux groupes séparés, c'est vrai que ça peut être un bon plan.
1: Oui, parce qu'en fait, on est très démunis hein,
0: ah
1: en
0: oui.
1: termes soins, en termes zootechnie et soins vétérinaires. C'est très empirique, hein, malgré la longue histoire du laboratoire. Même si on commence à l'heure actuelle à avoir un petit peu plus de molécules à disposition qui nous permettent de tester de nouveaux traitements, lorsque finalement on est face à des pathogènes, bah, on ne sait pas trop quoi faire.
0: Bah, oui.
1: Surtout que c'est difficile de les diagnostiquer. Et souvent, quand on diagnostique la présence d'un pathogène, bah, ce n'est pas le premier, finalement, qui est arrivé et qui a contaminé la bête et l'a fragilisée. Ce sont des pathogènes opportunistes qui se développent par la suite et qui, là, finalement, peuvent aboutir à la mort de l'animal assez rapidement.
0: Et puis, j'imagine que le proté n'est pas toujours très expressif sur sa santé, comment il se sent. C'est vrai qu'il y a ce souci-là. Moi, j'avais travaillé avec des oiseaux et souvent, les oiseaux, quand ils montrent des signes d'affaiblissement, c'est que souvent, la maladie est déjà assez avancée parce que pendant longtemps, voilà, ils ne montrent rien, quoi.
1: Alors, effectivement, ce n'est pas toujours évident de détecter ces premiers signes un peu de faiblesse parce que déjà, c'est un animal qui ne fait pas grand-chose, en fait. Hein. J'ose pas dire de séjourner parce qu'évidemment, il n'y a pas de rythme jour-nuit ni de rythme saisonnier, mais l'essentiel de son temps, en fait, il le passe à ne rien faire, à un petit peu s'économiser. Donc, il faut être en capacité de l'observer finalement assez finement pour voir qu'il a un petit changement de comportement, des postures anormales, des branchies un petit peu rouges, voire des vaisseaux sanguins qui apparaissent un petit peu là, turgescents à la surface de la peau. Bon, c'est pas simple. On essaie de mettre en place des surveillances sous les pierres avec des petits miroirs, des choses comme ça, quand on a des doutes, mais effectivement, c'est quelque chose qui n'est pas évident.
0: Quand a été fondé le labo, vous n'aviez jamais eu de proté en captivité, donc il a fallu tout apprendre au final.
1: Tout à fait, parce qu'en fait, c'est une bête qui reste mal connue. En environnement naturel, c'est très compliqué. On a très peu d'infos sur son comportement, sa biologie, son écologie. Et c'est vrai qu'avant la création du laboratoire, elle était surtout connue d'exemplaires qui étaient fixés dans le formol et que se passaient les musées et qu'étudiaient les savants, finalement, sur des individus morts conservés. La mise en élevage et le succès de la reproduction à Moulis a permis déjà d'observer tous les stades. d'arriver justement à la maturité sexuelle, qui est, d'ailleurs prend entre 15 et 20 ans, et ensuite d'essayer de comprendre un petit peu mieux l'animal et éventuellement d'expérimenter pour déterminer des traits évolutifs, comment ils apparaissent et quels sont les caractères adaptatifs. Par exemple, une des premières expériences a été de mettre l'animal à la lumière, de l'exposer à la lumière. Alors, c'est un animal qui, normalement, est blanc, mais si on l'expose à la lumière, il peut se repigmenter et devenir noir. Alors, ça prend un peu de temps.
0: Oui, c'est ce que j'avais demandé. Est-ce que c'est plus ou moins immédiat ou est-ce que ça prend
1: plusieurs
0: jours,
1: plusieurs semaines ? Non, ça prend quelques mois pour avoir un maximum de pigmentation chez les adultes, parce qu'évidemment, on a commencé au départ à exposer les adultes. Donc, ça prend du temps et surtout, il faut le forcer parce que dès qu'on met une source lumineuse, sa première réaction, ça va être la fuite et c'est de se cacher. Donc, il faut l'obliger un petit peu à supporter ces conditions. Donc, c'est également, pour nous, ça a toujours été des conditions, évidemment, de lumière quand même assez ténues. Hein.
0: C'est pas, voilà, c'est pas tamisé.
1: Parce qu'évidemment, sinon, après, on a un stress, on a un animal qui n'est pas bien et qui, justement, attrape très facilement des maladies. Donc, il est capable de se repigmenter, ce qui n'est pas le cas de, finalement, la plupart des animaux cavernicoles, on va dire, évolués, adaptés à l'environnement. Par contre, évidemment, d'autres structures, notamment celles qui sont liées à la vision, à la lumière, continuent de régresser puisqu'on a un animal qui devient aveugle finalement à l'âge adulte.
0: Alors, en temps normal, il voit quand même quelque chose ?
1: Alors, en fait, à l'éclosion, on a des petites larves qui sont à la fois pigmentées et oculées.
0: Okay.
1: La pigmentation donc, est permise par des petits chromatophores qui sont actifs en absence de lumière, donc ils produisent un petit peu de mélanine. Donc, il a un aspect moucheté. Et puis, il a également des yeux qui sont fonctionnels, mais il y a très peu de cônes, très peu de bâtonnets. Donc, très certainement, pas d'image qui peut être
0: lumière,
1: formée.
0: Quoi.
1: Mais voilà, détecter la lumière, du mouvement éventuellement. Et puis, en fait, tout ça régresse en quelques mois pour la pigmentation et en quelques années pour les structures liées à la vision. Et à l'âge adulte, donc, on a un animal dépigmenté, bien nous avons vu qu'il peut se repigmenter, mais par contre, un animal aveugle, et là, la régression oculaire est irréversible au cours de la vie de l'animal.
0: Alors, vous disiez qu'il devenait mature autour de 15-20 ans. Alors déjà, on mesure un peu la chance qu'il y ait eu des femelles capables de pondre au début, parce qu'il fallait que les animaux soient en âge de pouvoir le faire. Mais là, du coup, au niveau des stades de développement, donc on part avec un œuf, mais le stade larvaire est très long alors. Il y a plusieurs étapes différentes au niveau du développement avant que l'animal ait en tout cas son aspect d'adulte, même s'il n'est pas encore en capacité de se reproduire.
1: Alors, tout à fait. Alors déjà, en fait, dans la nature, on voit pratiquement que des adultes. C'est très, très rare et très récemment qu'ont été découverts deux sites, en fait, où on a pu observer de très jeunes stades. Donc, c'est un peu normal qu'à l'époque, ils aient capturé finalement des adultes ou subadultes, les ayant ramenés à Moulis. En quelques années, ils ont pu obtenir finalement les premières pontes. Après, donc à l'éclosion, on a une larve qui n'est pas achevée. Donc, elle vit encore sur les réserves vitellines faites par
0: la
1: mère. Mais les pattes donc, ne sont pas formées. La bouche n'est pas ouverte. Donc, il y a à peu près une température, on va dire, de 11 degrés. Il y a à peu près encore 4 mois de développement pour arriver à une larve qui commence à être un peu autonome, à se déplacer facilement en marchant sur le fond, en nageant. Et elle commence à s'alimenter. Et elle est tout de suite donc, prédatrice. Et après, effectivement, on a une phase assez longue jusqu'à l'acquisition de la maturité sexuelle qui pourrait être un petit peu plus précoce chez les mâles, mais on n'a pas suffisamment de recul. Bon, certes, 70 ans presque, c'est long, mais...
0: Sur les animaux qui mettent 15 ans.
1: Sur cette espèce, finalement, ce n'est pas assez.
0: Ouais.
1: Donc, on aurait peut-être des adultes qui seraient sexuellement actifs à partir de 11-12 ans. Mais pour les femelles, première reproduction observée entre 15 et 20 ans.
0: Ouais.
1: Alors, c'est très variable. On a une fréquence de reproduction qui est très variable entre les individus. Donc, on a du mal à savoir exactement ce qui se passe et ce qui va déclencher la reproduction. Autre chose intéressante, c'est que en fait, des collègues slovènes, en examinant des spécimens qu'ils avaient trouvés morts à l'extérieur de la grotte, donc certainement entraînés au moment de crue, ont pu observer, après dissection, la présence des deux types de gonades, donc à la fois mâles et femelles. Donc ça pose question, effectivement, peut-être d'un changement de sexe au cours de la vie de l'animal, en fonction de différents paramètres. On sait que c'est fréquent, hein, notamment chez les poissons, en fonction de paramètres environnementaux et également démographiques. Parfois, lorsqu'il y a, donc, par exemple, un déficit de mâles, on peut avoir des femelles qui sont capables de changer de sexe. Donc là, encore beaucoup d'interrogations autour de ces questions. Pour faire simple, on ne connaît pas grand-chose, vraiment pas sa reproduction. Surtout que c'est un animal qui, extérieurement, est très difficile à sexer. Encore à l'heure actuelle, même si on a des animaux adultes, ce n'est pas simple. On utilise des échographies qui permettent de bien diagnostiquer la présence de structures, on va dire, féminines. Mmh. Par contre, pour le mâle, c'est plus compliqué parce que le testicule est petit et contraste mal. Donc, souvent, on arrive à déterminer qu'on a des femelles, mais pour les mâles, c'est plus compliqué.
0: Et du coup, cet exemple de potentiellement changement de sexe ou d'hermaphrodisme, est-ce que ça existe chez d'autres amphibiens ou ça serait inédit chez le protée ?
1: Alors, ça peut exister, mais c'est exceptionnel. Effectivement, c'est relativement rare. Là encore, il faut être prudent. Hein. C'est effectivement quelques observations. Effectivement, le déterminisme sexuel chez les amphibiens est très complexe. Ça peut être lié à des gènes portés par des chromosomes sexuels. Bon, pas de chance, c'est le proté. On n'a pas de différenciation en fait en chromosomes sexuels.
0: Ah oui, donc, les femelles ont les mêmes chromosomes.
1: Oui.
0: Ah oui,
1: oui.
0: Ah oui,
1: ils ne sont pas différenciés du moins des autosomes. On a classiquement chez d'autres amphibiens des gènes portés par des autosomes qui déterminent le sexe. En fonction éventuellement des recombinaisons, des choses comme ça, il peut arriver effectivement qu'on ait des situations, mais qui sont vraiment...
0: C'est des mutations rares, des choses qui ne sont pas habituelles. Quoi.
1: Voilà, c'est okay. Vraiment pas habituel.
0: Et pour finir sur la question donc de l'élevage de moulisses, vous avez combien d'animaux pour l'instant dans l'élevage ?
1: Alors, à l'heure actuelle, j'en ai une centaine, mais là encore, on va dire que c'est assez variable en fonction du succès. J'ai entre 2 et 52 ans à l'heure actuelle, pour ceux dont on connaît l'âge, parce que c'est vrai qu'en 70 ans, ça n'a pas toujours été simple de maintenir, je dirais, l'élevage à son top niveau, je dirais, en termes à la fois de zootechnie, de maintien de l'information. Donc là, à l'heure actuelle, malheureusement, les plus vieux animaux dont on connaît l'âge est 52 ans, alors que potentiellement, d'après nos modèles basés sur des courbes de survie par classe d'âge, on pourrait atteindre 80-100 ans. Donc encore un peu de patience. Peut-être dans une cinquantaine d'années, on pourra confirmer réellement que c'est un animal qui peut vivre centenaire.
0: On leur souhaite. On vous laisse glandouiller, buller comme le proté, le temps d'une courte pause musicale. Ne bougez pas, on revient tout de suite sur Campus.
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0: C'était 100 000 poissons dans ton filet de Christiane Legrand. 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Et nous revoici avec notre invité, Olivier Guillaume, ingénieur de recherche et directeur adjoint de la station d'écologie théorique et expérimentale du CNRS, située à Moulis, en Ariège. Il vient nous parler du protée, un animal mystérieux qui conserve encore bien des secrets. Alors, on l'a dit avant la pause, le protée est un animal au métabolisme très lent, qui vit dans les cavernes et qui n'a pas l'air très très actif. À première vue, comme ça, ils ne vont pas forcément du rêve. Alors, pourquoi est-ce que étudier le protée, c'est important? Qu'est-ce qu'il a de si spécial pour la recherche?
1: Alors, c'est une espèce qui a toujours évidemment intrigué les chercheurs qui s'intéressaient à l'évolution et à l'adaptation à de nouveaux environnements très contraignants. Effectivement, le milieu souterrain, c'est pas séduisant. Donc, il y a l'obscurité constante, il y a très très peu de nourriture. Donc, qu'est-ce qui a fait qu'en fait, finalement, cette espèce s'est décidée à y rentrer, à y rester? La question est encore en suspens. On sait que c'est une espèce qui a colonisé vraisemblablement cet environnement il y a plusieurs millions d'années. Il y a encore des débats, mais c'est sans doute à la faveur de glaciation qu'il a pu survivre sous terre, alors que en surface les espèces disparaissaient. Mais est-ce qu'il était auparavant toujours en contact avec des populations de surface? On ne sait pas. C'est pas simple parce qu'on a du mal à trouver des fossiles en milieu souterrain. C'est un milieu qui conserve mal finalement la matière vivante, y compris osseuse. Et surtout parce qu'on a affaire à un animal qui a un squelette cartilagineux, puisqu'il ne se métamorphose pas. Donc il reste finalement avec ce caractère juvénile. Et le cartilage, bien sûr, se dégrade très très vite, contrairement
0: à. Donc on ne trouve plus de squelette du tout, quoi.
1: Donc on a du mal à retracer l'histoire finalement ancienne du protée. Mais il a réussi à survivre sous terre. Est-ce qu'il avait des traits qui étaient déjà préexistants, qui lui ont permis, ou alors ça s'est acquis au fur et à mesure de la colonisation du milieu souterrain? Ça reste une question d'actualité. Donc on travaille notamment à Moulis pour essayer de mieux comprendre ce phénomène. On arrive à montrer, notamment pour le métabolisme, qu'on peut avoir finalement une certaine plasticité du métabolisme chez certaines espèces qui colonisent le milieu souterrain. Donc il ne s'agit pas du protée, mais sur des espèces qui sont au premier stade de colonisation du milieu souterrain, on peut montrer que par plasticité phénotypique au niveau du métabolisme, on peut en quelques mois finalement abaisser très fortement son métabolisme basal, qui favorise évidemment la survie dans cet environnement avec très peu de ressources énergétiques.
0: C'est-à-dire que ce sont des animaux qui vont être petit à petit moins en moins actifs, mais que ça va aussi se voir au niveau des données physiologiques, les battements cardiaques qui se ralentissent, ce genre de choses. C'est ça ce qu'on peut observer?
1: Pour les battements cardiaques, c'est un peu compliqué à mesurer. On n'a pas vraiment à l'heure actuelle finalement de technique qui est efficiente pour comparer ça. On peut voir simplement au niveau de la consommation d'oxygène, qui est ce qu'on appelle un proxy, un caractère qui permet finalement assez bien d'estimer le niveau métabolique, que tout est à l'économie. Voilà, on évite les grosses variations finalement métaboliques qui sont très compliquées à gérer pour l'organisme. On fait tout un petit peu lentement et à l'économie. Y compris, son activité de locomotion, ses interactions. Donc tout cela prend du temps et on essaie de trouver finalement des stratagèmes qui facilitent. Alors par exemple, pour les déplacements, on sait que le protée fait des petites cartes olfactives. D'accord. Donc il laisse des traces chimiques un petit peu partout qui lui permettent finalement de retrouver son chemin assez rapidement. Il est assez fidèle à un site, un petit abri. Donc, il retrouve ce qu'on appelle du homing après s'être déplacé, sans trop finalement errer et perdre son temps. C'est un site qui peut être partagé par les congénères, avec les congénères. Il a un comportement social finalement assez complexe. lorsqu'il n'est pas sexuellement mature, il a tendance à se regrouper. L'odeur est individuelle, donc il sait reconnaître sa propre odeur de celle de
0: ses congénères.
1: De ses congénères. Et il va plutôt avoir tendance justement à essayer de retrouver les congénères pour interagir.
0: Et ça ne serait pas forcément juste pour une raison pour se réchauffer, il y aurait vraiment des interactions sociales, rechercher la proximité de l'autre parce que ce sont des animaux qui vivent en groupe.
1: Alors, pour se réchauffer, c'est compliqué parce qu'en fait, on est à température constante, hein, de toute façon.
0: Ils ne
1: produisent pas de chaleur puisque ce sont des animaux à sang froid. Mais par contre, évidemment, c'est l'idée, du moins à certains moments au cours de la vie et de l'activité de l'animal, de rechercher la présence du congénère pour échanger de l'information, très certainement. Ça peut être aussi, finalement, si les animaux se regroupent, et sont en capacité de maintenir une certaine cohésion de groupe. Ça veut dire qu'il y a peut-être de la nourriture à proximité qui le permet. Et puis sinon, on déstructure le groupe et puis chacun repart dans son coin pour essayer de trouver une source de nourriture adéquate. Il y a beaucoup de questions toujours compliquées à traiter parce qu'on a du mal à aller dans le milieu naturel,
0: Bien sûr.
1: A du mal à travailler, à obtenir de l'information sur cette espèce dans son environnement.
0: Mais là, en captivité, vous êtes capable de mesurer, par exemple, ces échanges d'odeurs dont vous parliez. Est-ce que, par exemple, les protées marquent? Est-ce qu'ils ont des glandes? Et on sait quelles informations peuvent passer par ces odeurs?
1: Alors, ils ont des glandes qui sont actives hors période de reproduction, d'autres en période de reproduction. Après, c'est très compliqué parce qu'en général, quand on essaye, lorsqu'on fait un échantillonnage, qu'on essaye de récupérer un petit peu de mucus ou de récupérer de l'eau dans laquelle a trempé la bête, en analyse, on a un cocktail.
0: Il faut séparer.
1: et savoir quelle est la molécule ou finalement le groupe de molécules qui porte le signal, c'est très compliqué. Surtout, c'est un animal qui, en termes de réponse comportementale, c'est pas évident.
0: Si on leur met l'odeur, ils vont pas se mettre à sauter sur place. Il n'y a pas
1: Tout
0: de réponse très marquée.
1: Donc, ça reste effectivement quelque chose de très compliqué à mener, sur lequel on continue à travailler.
0: Mais c'est intéressant parce que c'est vrai qu'on ne suspecte pas qu'un animal qui vit qui, dans ses cavernes puisse avoir un comportement un peu social, qui est ce regroupement quand même entre individus, qui est quand même une communication entre eux via l'odeur. C'est intéressant de voir ça. J'imagine qu'ils sont muets, ils ne font pas du tout de bruit.
1: Non,
0: non,
1: effectivement, ils sont muets, du moins pour ce qu'on en sait. Par contre, ils ont une oreille interne qui
0: D'accord.
1: est fonctionnelle.
0: Donc ils peuvent entendre.
1: Ils entendent les bruits. On ne sait pas trop dans quelle partie de l'environnement souterrain, finalement, ils vivent vraiment. On peut se dire que si c'est un environnement avec un débit relativement fort, y a un bruit de fond qui peut gêner éventuellement, finalement, l'acoustique. Hein. Peut-être que, du moins, sur une partie de sa vie, il vit dans des systèmes un petit peu en marge du drain principal, qu'on appelle système annexe, avec de l'eau calme, à faible renouvellement, mais toujours très pur, et que là, peut-être une communication acoustique, du moins de l'information par voie acoustique, est possible. Sinon, il a d'autres moyens. Il a des sens mécaniques qui sont très très développés, qui contribuent notamment à repérer des proies assez facilement. Lorsque les proies bougent, il est capable de les localiser, finalement, aussi bien à l'odeur que grâce
0: avec
1: à ses sens
0: vibrations,
1: mécaniques.
0: D'accord. Donc, on l'a dit quand même, l'une des caractéristiques du protée, c'est son impressionnante longévité. Puis on le disait, c'est un animal qui a un temps de maturation très très long, puisque les animaux sont matures sans doute autour de 15 ans. Est-ce qu'on a une idée de comment ça se fait que cet animal vive si longtemps? Outre le fait qu'il s'économise beaucoup, est-ce qu'il y a des mécanismes particuliers chez le protée qui pourraient expliquer cette longévité incroyable?
1: Alors, on aurait bien aimé avoir trouvé effectivement un mécanisme, évidemment, qui permette cette longévité importante en absence de signes de vieillissement.
0: C'est ça.
1: Après, il faut rester encore prudent. Comme je disais, on a des animaux qu'on a pu étudier jusqu'à l'âge de 50 ans à peu près. alors qu'on a peut-être un animal finalement qui vit centenaire. Donc on est peut-être à
0: la moitié
1: seulement. Voilà, moitié de vie. Donc restons prudents sur ces questions-là. Mais donc non, on ne sait pas ce qui lui permet de vivre, alors que c'est un animal finalement qui est en dehors de tous les schémas classiques. On n'a pas trouvé de molécule particulière de jeunesse. Hein. Ce qui fait que finalement la seule hypothèse qui reste pour l'instant, c'est qu'il s'économise. Donc, en s'économisant, en évitant des grosses variations, notamment d'activité, ben, il produit très peu de sous-produits toxiques issus de son propre métabolisme, qui sont compliqués parfois à gérer pour les organismes et qui causent des attaques cellulaires. Donc, sans même avoir de mécanisme particulier de protection, ben, le fait qu'on produise finalement très, très peu de sous-produits toxiques fait qu'on a des cellules qui... finalement, peuvent vivre beaucoup plus longtemps que chez d'autres organismes.
0: Parce que quand il y a une activité, c'est ça, il y a des espèces de substances qui sont produites par organismes qui vont jouer dans ce vieillissement cellulaire. C'est ça l'idée.
1: Oui, ouais. Oui. C'est qu'effectivement, lorsqu'on a une activité, quelle qu'elle soit, hein, surtout si ça s'emballe un petit peu, souvent, la plupart des organismes arrivent mal à gérer finalement ces produits un petit peu déchets hein, qui sont produits, n'arrivent mal à les éliminer ou à les transformer sous des formes qui sont moins nocives.
0: Et donc, donc ça veut dire qu'en plus, il n'y a pas de signe de... Alors, je ne sais pas si on a pu l'observer, est-ce qu'on a déjà observé le décès par vieillesse d'un proté, mais ça veut dire qu'en gros, ils sont en pleine santé, ils n'ont pas de signe de sénescence, de vieillissement, il n'y a pas de cancer chez le proté, il n'y a pas d'arthrose, il n'y a rien comme mécanisme qui vont le limiter dans ses déplacements ou dans son métabolisme en vieillissant.
1: Non, on n'a pas à notre disposition ce genre d'observation. Pourtant, il existe finalement un site en Allemagne, dans le Harz, c'est une grotte de Rübeland, où des animaux ont été capturés en Slovénie il y a longtemps, les premiers, donc c'est dans les années 20. Mais là encore, on n'a pas la date exacte, donc c'est très compliqué pour finalement assurer un petit peu notre propos. Mais donc on a très certainement là des animaux qui ont 70-80 ans, chez qui, effectivement, on ne voit rien. Et où il semble même que la reproduction soit encore possible, puisqu'on a pu observer récemment un développement, du moins des œufs, dans les oviductes. Chez les femelles, donc peut-être âgées de 70-80 ans.
0: Ah ouais.
1: Donc, possible d'avoir aussi une reproduction, même à cet âge-là.
0: Très tard dans la vie. Ouais, c'est très surprenant, en tout cas. En lien avec ce qu'on vient de dire, c'est vrai que donc, le proté vit très vieux. C'est vrai que moi, j'avais une question très pratico-pratique. Mais est-ce que la vitesse de génération, le rythme de vie bien particulier du proté, c'est un frein pour vos expériences, dans un monde où on le sait, il faut publier beaucoup et rapidement? Ou bien est-ce que justement la lenteur de cet animal vous permet de tester des choses inédites? Quel est l'avantage et inconvénient d'un modèle tel que le proté?
1: Alors, il y a beaucoup d'inconvénients, évidemment. Donc, on n'a pas énormément d'animaux, effectivement, à disposition. Du fait qu'on n'a pas forcément des reproductions régulières, on n'a pas non plus tous les âges. Et puis, il y a certaines expériences qu'on pourrait mener qui nous amèneraient à finalement obtenir des résultats après 15-20 ans. Donc, à l'heure actuelle, la dynamique de la recherche fait que c'est pratiquement impossible d'organiser ça et de gérer ça. Par contre, effectivement, là, on a un modèle. Alors, j'ose pas trop prononcer ce terme, mais finalement, une espèce... chez qui on peut travailler par des approches comme la transcriptomie, par exemple, qui demande relativement peu, finalement, d'animaux pour obtenir déjà des réponses du génome.
0: Du coup, ça, c'est l'utilisation, c'est séquencer le génome de l'animal, c'est ça?
1: Alors, au-delà du séquençage du génome de l'animal, en fait, on expose l'animal à certaines conditions. Tout, très simplement, ça peut être la lumière. Et là, on récupère l'ARN et on regarde ce qui est donc transcrit de l'ADN en ARN, donc les gènes qui s'expriment.
0: D'accord, ok. Voilà.
1: Et après, il y a effectivement des reconstructions qui sont à faire pour essayer d'identifier à ce moment-là les gènes qui peuvent être réellement liés à finalement la réponse à cette exposition à la lumière. Donc on a des approches modernes de plus en plus à notre disposition qui permettent finalement d'avancer dans la recherche, mais on reste finalement quand même freiné par le fait que c'est un animal qui est avec un taux de renouvellement trop faible pour qu'on puisse réellement faire ce qu'on veut, notamment On privilégie bien sûr des approches non invasives.
0: Oui, c'est ce que j'ai demandé. Pour, par exemple, récupérer l'ARN, j'imagine que ça peut se faire soit par prélèvement ou même à partir de l'eau dans laquelle l'animal vit. Comment est-ce que vous procédez ?
1: Alors, à l'heure actuelle, on essaye de procéder au maximum par frottis, hein, tout simplement, sur l'épithélium, au niveau du cloaque. On peut le faire au niveau aussi de l'environnement, donc en mettant dans des récipients avec très très peu d'eau. Pendant quelques temps, on arrive à récupérer pas mal de molécules, au-delà même des ARN, hein, des protéines ou d'autres éléments qui sont produits par l'organisme. Donc c'est possible, c'est effectivement possible, mais ça reste quand même effectivement une recherche pas facilitée par le fait qu'on a très très peu de réplication possible on n'a pas toujours, comme je disais, des exemplaires de chaque stade, de chaque sexe. Voilà, c'est pas simple.
0: Et puis vous le disiez, par exemple, c'est vrai que sexer les animaux, c'est très compliqué pour savoir qui est mâle, qui est femelle. Du coup, même ça, cette donnée-là, comment est-ce que vous faites pour mener vos expériences sans avoir la formation avec certitude ? Ou alors, vous devez faire une grande campagne et sexer les animaux comme vous le pouvez avant ? Parce que, mine de rien, le comportement des animaux, les réponses peuvent être différentes entre mâle et femelle.
1: Alors, c'est ça qu'on fait, en fait. lorsqu'on programme une expérience, on essaie de s'assurer qu'on a bien, effectivement, des individus des deux sexes. Et à ce moment-là, on est souvent obligé de les isoler. Parce que là encore, l'une des difficultés, c'est qu'on n'arrive pas à marquer individuellement les animaux pour les reconnaître ultérieurement. Toutes les techniques classiques, je dirais, de marquage.
0: Mettre de la peinture, ce genre de choses, ça ne marche pas.
1: Ça ne marche pas. on est également contraint par ça. Donc, en général, on s'assure, dans le cadre de la planification d'expérience, qu'on a bien des animaux avec le phénotype que l'on attend.
0: Et donc, pour conclure, là, sur quoi travaillez-vous en ce moment très précisément ? Sur quelles expériences, quelles questions est-ce que vous essayez de répondre à propos des protées en ce moment ?
1: Alors, il y en a plusieurs, parce qu'en fait, c'est un travail de collaboration avec des équipes d'autres unités de recherche qui sont spécialistes d'une approche, hein, par exemple la transcriptomie qu'on a citée. À l'heure actuelle, on a deux programmes là qui démarrent, un qui est sur justement l'effet de la thyroxine. Sur l'organisme, on sait que ça déclenche pas de métamorphose, mais ça doit entraîner très certainement une réponse. Donc, on essaye de mesurer. C'est un des exemples. On travaille également à l'heure actuelle sur le microbiote, environnemental, cutané et également cloacal. Donc, à la fois, on va dire intestinal et génital, pour essayer de voir notamment la part de ce microbiote à la fois dans la réponse immunitaire, enfin dans l'immunité générale de l'organisme, et peut-être pourquoi pas aussi dans l'alimentation, puisque il est très possible que l'activité des bactéries intimement liées à l'organisme permette de produire notamment des acides aminés que l'organisme lui-même n'est pas en capacité de synthétiser.
0: Okay.
1: Donc, voilà le type de deux exemples de recherche qui démarrent cette année.
0: Ok, et du coup, oui, ce fameux microbiote, donc c'est vraiment l'ensemble des micro-organismes, et donc il y a à la fois donc en cutané sur la peau, mais aussi donc voilà, non, parce que c'est vrai que chez l'être humain, on parle beaucoup du microbiote au niveau des intestins, mais du coup là, il y a aussi un microbiote au niveau de la peau qui vous intéresse également.
1: Oui, okay. Tout à fait. En fait, il faut le voir comme un continuum, mais avec des variations possibles en fonction de la localisation du tissu qui supporte finalement ce biome intestinal et de l'activité même de ce tissu.
0: Eh bien, merci pour toutes ces précisions. On a hâte d'en savoir plus sur vos prochaines avancées à propos de ces mystérioprotées. Merci beaucoup d'être venu nous les présenter, d'avoir accepté de répondre à mes questions. On finit, comme d'habitude, par quelques conseils lecture.

Pour conclure cette émission, j'aimerais vous conseiller deux livres et un court reportage pour mettre à l'honneur les créatures de l'obscurité dont on a pu parler aujourd'hui. Une grande partie de la chronique d'aujourd'hui dédiée à la taupe est basée sur le numéro double, numéro 68 et 69 du magazine La Hulotte. En 92 pages très richement illustrées en noir et blanc, Pierre Deshommes compile toutes les dernières connaissances sur cette petite bête que tout le monde connaît, mais que très peu de privilégiés ont pu observer déambuler à la lumière du jour. Mode de vie, construction de forteresses, croyances anciennes et découvertes scientifiques y sont expliquées simplement et avec un souci du détail qui force le respect. À mon sens, l'un des meilleurs numéros de La Hulotte, et c'est quelque chose. C'est l'ouvrage de référence en français, foncé. L'autre ouvrage que j'aimerais vous recommander est un album jeunesse paru dans les années 1990, mais qui est toujours édité aujourd'hui. Il s'agit de La taupe du jardin de Toyomi Tanaka, traduit par Rainer Lancel, paru chez l'École des loisirs dans la collection Archimède. Cet album au format carré, superbement illustré à l'aquarelle et au crayon, débute avec un drame somme toute commun. Un chat attrape une taupe et la malmène. Yutaka, le petit garçon de la maison, récupère la petite bête et la montre à son père, qui l'aide à la mettre à l'abri. De quoi a-t-elle besoin? Que mange-t-elle? Ils vont même jusqu'à se rendre à l'université pour rencontrer des scientifiques qui l'étudient et qui leur montrent tout le réseau de galeries qu'ils ont construit pour elle. Même si l'allure du livre est résolument rétro, on apprend beaucoup de choses sur le mode de vie de la taupe et on en prend plein les yeux grâce au dessin sublime de Toyomi Tanaka. Et si le monde souterrain vous intrigue, vous pouvez compléter votre lecture par celle d'un autre album de la même collection intitulé « Sa grouille sous terre » par Masao Ono et Tatsuhide Matsuoka et qui permet de zoomer sur tous les habitants qui vivent sous nos pieds. Les habitants du sous-sol n'auront plus aucun secret pour vous. Enfin et pour finir, pour voir notre invité en action avec ses charmants protés, je vous conseille de visionner son interview filmée par le réalisateur Jacques Mitch pour la série « Qui cherche, cherche » et que vous pouvez retrouver gratuitement sur la chaîne YouTube Le Blob. En 2023, vous pourrez avoir un résumé clair et imagé de tout ce qui fait de cette petite bête une créature tout à fait fascinante. Cela vous permettra aussi de voir sa frimousse et les installations dans la grotte de Moulis. Je vous mets le lien, comme d'habitude, sur Internet avec le résumé de l'émission. Et c'est déjà la fin de notre émission. Un très grand merci à Thomas Delafosse à la technique, à toute l'équipe de Campus FM ainsi qu'à Joseph Sardin du site lasonothèque.org pour les sons additionnels. Merci aussi à toutes et à tous d'avoir été au rendez-vous. Pour plus d'informations, n'hésitez pas à me suivre sur Internet via le site lenidepie.com. Je vous dis à bientôt pour de nouvelles aventures animalières et d'ici là, gardez la pêche.

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10: On vous propose d'écouter cette semaine À l'écoute de la ville, une série de documentaires réalisés par des étudiants et étudiantes en première année, issus de différents masters en géographie, aménagement et urbanisme à l'Université Rennes 2. Aujourd'hui, l'espace public, un lieu hostile aux femmes? Il y est question des stratégies d'évitement déployées par les femmes dans les espaces publics, et de la manière dont elles habitent alors ces espaces. Ce podcast a été réalisé par Pauline Erdogan, Raphaël Jagu et Zoé Doniès.
11: En France, environ 9 victimes sur 10 d'outrages sexistes sont des femmes, selon les données du ministère de l'Intérieur. En 2025, 3900 infractions étaient relevées en France, soit une forte hausse de 17% en un an. Marcher, traverser une rue, rentrer chez soi, des gestes simples qui, en apparence, ne devraient poser aucun problème. Pourtant, dans l'espace public, tout le monde ne se déplace pas de la même manière. Aujourd'hui, les femmes restent les principales victimes de harcèlement et de violences sexistes dans les rues et dans les transports. Elles représentent une large majorité des personnes concernées. Mais au-delà des chiffres, il y a des habitudes qui changent, des trajets qui se modifient, des lieux que l'on évite. Car le harcèlement de rue ne se limite pas à des faits isolés, il s'inscrit dans le quotidien et influence directement la manière de se déplacer. À Rennes comme ailleurs, certaines femmes adaptent leur parcours, leurs horaires, leur façon même d'occuper l'espace public. Alors une question se pose, de quelle manière ces expériences transforment-elles leur liberté de mouvement?
12: Vous êtes en jupe en tant que femme, de toute manière vous vous faites siffler.
13: Des insultes, des regards déplacés, des sifflets à leur passage. Chaque jour, des femmes sont victimes de harcèlement et d'agression. Au travail, dans la rue et les transports en commun. L'un des premiers témoignages à la télévision, c'était celui d'une adolescente en 1964.
12: C'est surtout en revenant du bal que c'est dangereux.
14: J'ai déjà été attrapée une fois. Maintenant, on me prévient toujours, pas deux fois.
13: À l'époque, la parole est rare. Le harcèlement est peu médiatisé. 1978, l'émission Aujourd'hui Madame aborde le thème des agressions sexuelles, notamment dans les transports.
15: Et derrière moi, il y avait un affreux bonhomme là. Il se sentait mauvais, avec un mégot au coin de sa lèvre. Et il me faisait des attouchements, vraiment, c'était exagéré, c'était une semaine.
13: Il faut attendre les années 90 pour que la télévision s'empare réellement du sujet.
16: Je m'appelle Léa, j'ai 24 ans, je suis actuellement manageuse en restauration et je suis arrivée sur Rennes il y a 2 ans maintenant. Aux situations que j'ai pu vivre à Rennes, oui, il y en a eu quelques-unes. Ça arrive souvent, encore une fois, je pense que c'est un peu une généralité pour les filles, malheureusement. Sortie de boîte, un mec qui a bien profité de sa soirée pour rester dans les cordes, qui accoste, qui souhaite plus, qui force pour me ramener, qui me la joue un peu à l'envers, avec de belles paroles, entre guillemets, pour que je rentre dans sa voiture, pour qu'il me prenne une chambre d'hôtel, etc., etc. Donc ça, c'est très compliqué de s'en dépatouiller, surtout quand on n'est pas bien entouré. Donc ça, c'est très, très fréquent, malheureusement.
11: Les situations de harcèlement dans l'espace public ne sont pas isolées. Selon le ministère de l'Intérieur, près de 60% des femmes disent avoir été confrontées à des propos ou gestes

0: sexiste dans la rue. Selon Marilyn Lieber, dans l'article « La lutte contre le harcèlement de rue et les nouveaux indésirables des espaces publics », je cite « La question de la sécurité des femmes dans l'espace public a longtemps été pensée comme un problème individuel qui ne relevait pas de l'intérêt général et n'était pas du ressort de la sécurité publique ou de l'urbanisme. La dimension dangereuse des espaces publics pour les femmes étant considérée comme naturelle et allant de soi, les politiques de sécurité ne se sont peu intéressées à cette question. »
1: Je m'appelle Chloé Marmier, j'ai 24 ans et je suis en Master 2 d'urbanisme, aménagement, géographie, RIVE, recherche, inégalité, ville, espace et société à l'université de Rennes 2. Pour le mémoire, je travaille sur l'autodéfense féministe comme réponse au sentiment d'insécurité dans les espaces publics et en quoi la pratique permet une réappropriation de ces espaces par les femmes. Je pense qu'aujourd'hui, il y a pas mal de travaux qui ont été faits sur comprendre comment ce sentiment est là, pourquoi il est là, comment il se manifeste. Et aujourd'hui, j'ai l'impression qu'on change un peu d'angle et on essaye de voir quelles solutions existent. Voilà, peut-être que ça va arriver après, mais il y a une démarche exploratoire. L'idée, c'est de... quand il y a un projet d'aménagement ou pas, mais l'idée c'est de prendre un groupe de femmes, de leur demander, leur proposer d'aller se balader dans leur quartier et après, soit pour se réapproprier les espaces, soit si c'est dans un but de réaménagement d'un espace, de pointer les éléments qui peuvent être source d'insécurité de jour, de nuit et d'essayer de voir qu'est-ce qui pourrait être fait pour que les espaces changent et soient plus adaptés.
2: Je m'appelle Daphné, j'ai 53 ans bientôt et je suis infirmière.
3: Il m'est arrivé, lorsque je passais devant un bar de nuit à Rennes, d'entendre des sifflements insistants. Et là, ben oui, forcément, je n'étais pas très fière. Après, il m'est arrivé de croiser des personnes seules aussi, où je ne me suis pas sentie tout à fait sécure. Donc, j'ai passé mon chemin pour aller sur un endroit un petit peu plus visible des autres.
0: La peur modèle chaque déplacement. Une enquête récente montre que plus de 70% des femmes déclarent modifier leur trajet par crainte d'agression ou de harcèlement.
4: Je m'appelle Giovanna Sparacello, je suis enseignante chercheuse à Rennes 2 en littérature italienne et j'ai 49 ans et oui, je vis à Rennes. Le soir, quand je rentre, alors moi j'habite en centre-ouest, donc c'est quartier Mabilé, donc parfois il m'arrive de rentrer à pied. Et en général, depuis longtemps, je fais toujours attention à regarder bien au loin et si éventuellement je vois une situation qui ne me plaît pas, bon, ben, je change de trottoir ou alors j'essaie de marcher. Là, il y a du monde. Ouais.
0: Les trottoirs, les rues, deviennent des parcours à réinventer. Selon l'Observatoire national de la délinquance, plus de 70% des femmes disent adapter leur itinéraire pour éviter des situations inconfortables.
5: Quand c'est la journée, je ne me pose pas spécialement de questions. Après, c'est sûr que quand je sors le soir, c'est avec des copains, des copines, toujours entourées. On fait un maximum attention, on ne sait jamais. Quand je sors le soir, je préfère sortir aussi au niveau des plus du centre-ville. Enfin, on sait au moins qu'on va croiser du monde. J'évite les petites ruelles aussi quand je rentre toute seule, on ne sait jamais.
1: La nuit, il y a un peu plus de des stratégies de ne pas être seule. Et la journée, peut-être pour être plus dans les transports, même si les chiffres montrent que tout le harcèlement il a plutôt lieu le jour que la nuit. Mais dans les peurs, dans l'inconscient, c'est quand même très ancré que la nuit, ça fait peur.
3: Il faut savoir que j'évite quand même des endroits, place Sainte-Anne par exemple, j'évite tout le temps. Le soir, hein, souvent je me promène le soir et là je fais plus attention aux personnes qu'il y a autour de moi, aux rues que j'emprunte. J'évite les endroits trop bondés, toujours place Sainte-Anne et ses environs, à une heure assez tardive. Je ne m'éloigne pas du centre parce que si je vais dans d'autres endroits, je sais que ça craint.
5: Pareil, Sainte-Anne, j'évite de traverser les rues de la soif, surtout à une certaine heure, parce qu'il peut y avoir des vols ou autre chose. Je préfère passer vraiment par la rue d'à côté.
4: Après, ça dépend aussi des quartiers. Parfois, dans des quartiers où on sait qu'il y a eu des faits divers, même Villejean, côté Dalles, maintenant je fais plus attention. Voilà, je regarde davantage là où je vais.
5: J'évite les fins de métro, j'aime pas trop. J'adapte souvent ma tenue selon le lieu où mes sorties, ça c'est sûr, et l'heure aussi. Quelqu'un. Je suis très téléphone, donc comme ça au moins on est sûr, s'il y a un souci, c'est en direct. Et au moins pour la localisation, moindre problème, pareil, on sait où je suis.
0: informer un proche, partager sa localisation, des stratégies invisibles mais indispensables. Ces réflexes traduisent l'ampleur du harcèlement quotidien, que confirment les données officielles.
3: Ça m'arrive, oui, changer de trottoir, les regards, je fais très attention à la façon dont je regarde ou je ne regarde pas les gens. Voilà, et puis j'essaie de toute façon d'être habillée toujours un peu grungy, tranquille, comme ça je suis pas emmerdée.
4: Et malheureusement, c'est un peu la réaction défensive qu'on a, c'est de dire bon, ben, je ne regarde pas les gens, je baisse le regard, je vais vite dans les couloirs du métro pour éviter qu'on me parle. Voilà.
0: Regarder autour de soi, éviter un regard, ces micro-gestes traduisent une vigilance quotidienne. En 2024, près de 73% des femmes ont déclaré se sentir encore en insécurité dans les rues.
5: Ce qui peut me faire sentir en insécurité, ça va dépendre. Bah, déjà, tout ce qui va être rue lumineuse ou non, si on considère que c'est la nuit.
4: Les endroits sombres, les endroits où il y a peu de monde. Voilà, les endroits un peu isolés. Voilà, dès qu'il y a du monde, on se sent quand même tout de suite un peu plus rassuré. Ou alors même dans les transports, ça peut arriver. Je ne rentre pas dans une rame de métro où il n'y a personne ou presque personne.
5: Je pense qu'il y a pas mal de points qui limitent un petit peu ma liberté de circulation et autres. Par exemple, voilà, moi j'ai un Carrefour City à côté de chez moi, je préfère faire le tour le soir selon les horaires pour éviter de passer devant. En fait, je fais en sorte de jamais frustrer les hommes. Je leur réponds avec un sourire, enfin je leur réponds. Je fais un sourire, j'attends vraiment de savoir ce qu'ils veulent et ensuite je les rembarre gentiment, je reste polie, comme ça je me dis au moins je les vexe pas, je les frustre pas, il n'y a pas un risque d'eux.
4: Dans l'idéal, on devrait pouvoir aller n'importe où en toute sécurité, mais bon, c'est le monde idéal qui n'est pas le monde réel.
6: Elle est à qui?
7: À nous.
6: Et la rue, elle est à qui?
7: Elle est à nous.
6: De jour comme de nuit?
7: Elle est à nous.
6: À pied ou en fauteuil?
7: Elle est à nous.
6: Avec ou sans.
8: On est le 8 mars, journée internationale de lutte pour les droits des femmes et des minorités de genre. On est à Rennes, on est au Maï François Mitterrand et depuis 11h du matin se tient une zone d'occupation féministe dans le cadre de l'appel à la grève générale féministe de ce 8 mars. L'idée c'est que par la grève générale féministe, on arrête tout.
0: Selon Marie-Hélène Lieber, dans l'article « La lutte contre le harcèlement de rue et les nouveaux indésirables des espaces publics », je cite « L'association entre espaces publics, féminité et danger a longtemps reposé et repose encore souvent sur une représentation dominante de la vulnérabilité plus importante des femmes, contre laquelle il n'y aurait rien à faire et qui relèverait d'une nature féminine. »
9: Je suis énervée. Bon, ce qui me vient là, en fait, spontanément, c'est que là aussi, en fait, ça, quelque part, il y a quelque. Alors, c'est hyper important de construire cette autodéfense pour les femmes, etc. Mais en fait, moi, j'aimerais que les pouvoirs publics, ils arrêtent de nous faire porter cette responsabilité de devoir nous défendre, en fait. J'aimerais que les pouvoirs publics, ils fassent quelque chose d'autre sur le système tel qu'il existe. Et du coup, sur les hommes, en tout cas le système et le patriarcat en fait qui provoque ça, donc qui bouscule un peu ce système-là. Les pouvoirs publics, c'est leur responsabilité aussi que de permettre à l'ensemble des personnes qui vivent dans l'espace public, dans la cité, de vivre correctement en fait, enfin, de ne pas avoir besoin d'en arriver à se défendre et à se voilà, sortir de cette place soi-disant de victime en fait. C'est pas encore à nous de faire le boulot, bordel.
0: Depuis 2018, la loi française sanctionne spécifiquement l'outrage sexiste. Tout propos ou comportement humiliant ou intimidant à caractère sexiste peut être puni. Cette mesure reconnaît enfin que ces violences ne sont pas anecdotiques et qu'elles influencent directement la manière dont les femmes se déplacent dans l'espace public. La loi du 24 janvier 2023 fait de l'outrage sexiste et sexuel aggravé un délit puni d'une amende maximale de 3 750 €. Toutefois, il faut prendre en compte que les outrages sexistes et sexuels enregistrés par les forces de l'ordre ne représentent qu'une partie des violences contre les femmes commises dans l'espace public. Ces infractions donnent très rarement lieu à un signalement.
5: De toute façon, après, aller à la police, souvent, ça sert pas à grand-chose.
1: Est-ce qu'on va vraiment aller au commissariat pour se dire « bah je me suis fait siffler » même si ça rentre dans la catégorie de harcèlement sexiste dans l'espace public? Bah non, parce que déjà, une plainte pour agression, c'est compliqué, ou pour viol, c'est très très dur. Donc une plainte pour... Enfin, siffler une fois ou un regard, même si c'est, ça peut être très traumatisant et très violent, bah voilà, c'est peut-être des choses qui ne vont pas ressortir dans les chiffres.
8: Aussi l'intérêt de cette zone d'occupation féministe, on occupe la rue, on est présente, on se rend à la fois visible, mais on se rencontre aussi, on étaye nos revendications, on se fait se rencontrer et se confronter nos arguments, on développe notre réflexion sur qu'est-ce que c'est que le monde qui nous entoure, et surtout, quel monde on peut y opposer, quelle alternative féministe on a à proposer pour construire un monde auquel on aspire et un monde qu'on mérite.
1: Même espace, il y avait une étude qui avait été faite en Belgique sur l'appropriation des espaces. Donc il y avait un espace, enfin c'était un espace avec trois espaces dans le même espace. Il y avait un terrain de foot, un espace de, avec des sortes de, un peu comme ce qu'ils mettent l'été, ouais, de transat, et un espace avec des marches. Et lors de l'observation, la chercheuse elle observe que les hommes sont sur le terrain de foot, c'est assez mixte sur les bancs, et sur les marches c'est les femmes et les enfants. Et elle explique aussi que quand une femme vient s'asseoir sur un transat et qu'il y a un homme à côté, l'homme il bouge pas, mais quand un homme vient s'asseoir à côté d'une femme, bah en fait il engage systématiquement une discussion et c'est toujours la femme qui part. Donc les hommes s'approprient beaucoup plus facilement les espaces parce que je pense qu'ils se sentent légitimes, et je pense que les femmes, il faut qu'elles construisent cette légitimité ou qu'elles déconstruisent cette illégitimité pour réussir à s'approprier les espaces.
4: Les modèles de toute façon n'ont rien à l'éducation genrée et à certains éléments qui font partie aussi de l'éducation entre guillemets donnée aux hommes, donnée aux jeunes garçons, qui fait que ces situations-là contre les femmes et contre d'autres hommes qui ne correspondent pas éventuellement au schéma, ou alors entre hommes, disons, qui ont cette idée de la virilité qui s'est prononcée, ben, finalement la violence vient de là aussi, de l'éducation de genre. Et ça, forcément, et les victimes, c'est les femmes et aussi les hommes.
1: Ce sera un travail très long, hein, mais éduquer les hommes. Je pense que l'éducation, c'est la base, mais comme dans beaucoup de domaines, éduquer les filles, oui, éduquer les garçons surtout. Éduquer les garçons à pas harceler, à pas suivre une fille parce que c'est drôle, parce qu'après elle va se mettre à courir. Enfin, déconstruire en fait tous ces trucs-là pour les garçons.
5: Mis à part mettre plus en avant le fait, enfin, ce qu'on vit en tant que femme, je trouve qu'il y a peut-être plus d'hommes qui en prennent conscience. Maintenant, il y a quand même une généralité qui n'ont pas pour objectif déjà d'évoluer ou d'avancer mentalement. Hein. Et après, voilà, il y a quand même une minorité d'hommes qui se remettent en question, qui comprennent encore une fois, qui avancent à ce niveau-là. Mais je pense que ouais, donc faut continuer, il y a encore de quoi faire.
1: Et ça passe par l'éducation au consentement dès la maternelle et après tout au long de la scolarité. Pour les femmes, je pense qu'il faut déconstruire le fait qu'elles n'ont pas le droit d'être dans l'espace public, parce que je pense qu'il faut réussir à changer cette mentalité-là sans forcément les mettre en danger, parce que les agressions ça existe, mais voilà, elles ont le droit d'être dans l'espace public.
9: Les espaces devraient être réorganisés différemment, mais je pense que c'est surtout en fait plus globalement qu'il faudrait modifier en fait les relations et les fonctionnements relationnels en fait dans les couples, dans les familles. Et évidemment, oui, après, ailleurs, au travail, etc.
0: Enfin, notre étude montre que les femmes sont, consciemment ou non, confrontées au harcèlement de rue. Une réalité qui, selon les vécus, peut restreindre leur liberté de mouvement et leurs appropriations de l'espace public. Ces constats s'appuient sur les témoignages recueillis, ainsi que sur les données issues de sources fiables, notamment le ministère de l'Intérieur, Vie publique, et les travaux de Marilyn Lieber. Merci aux intervenantes de leurs paroles, leur temps et leur confiance. 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

Bonsoir, ce sont les Voix du Monde sur Radio Campus Rennes. Aujourd'hui, nous allons nous balader dans l'univers des reprises. On va commencer par la musique classique avec l'un des compositeurs les plus souvent repris, et ce, à toutes les sauces, que ce soit à la mode hawaïenne, rock ou encore dub, j'ai nommé Erik Satie. On va commencer avec sa première gnossienne reprise à la mode orientale sous le nom de La Fleur d'Istanbul par le flamenquiste Javier Ribal.

Ya Shadi Symphonie, extrait de Mozart l'Égyptien. Sa musique sonne très bien avec ce télescopage réalisé par Hugues de Courson. On lui devait déjà Lambarena, où Jean-Sébastien Bach rencontre la musique africaine, ou encore O Stravaganza, Vivaldi l'Irlandais. On va continuer par une petite devinette. Qu'est-ce qu'est devenue cette chanson traditionnelle de Tunisie ?

C'est la chanson Sidi Mansour, qui est un marabout kabyle, qui est à l'origine de Ma Baker de Bonnet M, et qui a ensuite été repris en sample dans Poker Face par Lady Gaga. On va continuer maintenant dans les reprises de jazz avec le joueur de cornemuse Rufus Harley, dont la musique se veut un prolongement de celle de John Coltrane, A Love Supreme.

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une version Indian Euro Disco de A Love Supreme par le groupe allemand Dissidenten et le Karnataka College of Percussion. Si vous aimez les reprises jazz, le label Natto en propose quelques-unes, notamment dans Les films de ma ville ou encore Vol pour Sydney, un hommage à Sidney Bechet, Joyeux Noël, des chants de Noël joyeusement trafiqués, Godard, ça vous chante, les musiques du film du grand cinéaste, 6 séquences pour Alfred Hitchcock, 7 tableaux phoniques d'Eric Satie où l'on trouve notamment une version au gamelan, et The Melody Four, un groupe qui lui fait des tas de reprises de cinéma et de musique de télévision. On va continuer maintenant notre voyage à Cuba avec une fanfare séculaire, la Banda Municipal de Santiago de Cuba, qui reprend une version de la petite cantate de Barbara, transformée en moins de deux en habanera.

0: Après Miss Tinguette et Billie Holiday, la version loukoum de Mon Homme par un combo de Montpellier, La Grande Bleue. On en perd carrément le sud. Changement de genre maintenant, on part avec David Johansen, le chanteur du groupe Les New York Dolls, qui, quand il a d'autres projets, prend le pseudonyme de Buster Poindexter. On le retrouve ici, dans une bande originale du Pays des Jouets, un film Walt Disney, un château en Espagne.
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Je voudrais un extrait de la bande originale de La Belle au bois dormant par Ima Sumac, le rossignol des Andes, une chanteuse extraordinaire qui se disait descendante du dernier empereur Inca, et produite ici par Al Wilner, un producteur qui s'occupe notamment de Marianne Faithfull, Bill Frisell, Laurie Anderson. Parmi tant d'autres, il a produit de nombreux tribute albums, notamment Amarcord, consacré à Nino Rota, That's the Way I Feel Now, un hommage à Thelonious Monk, Lost in the Stars, la musique de Kurt Weill, Stay Awake, donc diverses interprétations des musiques des films de Walt Disney, Where Nightmare, une méditation sur Mingus, September Songs, à nouveau la musique de Kurt Weill, une recréation avec notamment Nick Cave et PG Harvey, Stormy Weather, la musique de Harold Arlen, I'm Your Man, un hommage à Leonard Cohen et Rose Gallery, des chansons de pirates avec notamment Bono et Van Dyke Parks. On va continuer notre voyage avec les hymnes libertaires. Beaucoup ont en mémoire certaines réinterprétations par le Liberation Music Orchestra de Charlie Haden, mais nous allons écouter Avec toi pour toujours, commandant, un hommage au Che par le chanteur basque Beñat Atxarri et l'arrangeur anglais Tony Coe.

Vous aurez bien sûr reconnu l'international de Gaither par le South Flower Mononoke Summit, une fanfare Ching-Dong du Japon. On va finir notre voyage dans l'état de Bahia au Brésil où à cette heure-ci doit faire au moins 28 degrés. Voici une petite protégée de Carlinhos Brown, Silvia Torres, qui rend hommage à Henri Salvador par l'une de ses plus belles chansons, Dans mon île.

0: Une Marseillaise au goût de Copacabana. C'était le trompettiste, compositeur et arrangeur Jean Loulognon, avec au chant Monica Passos, Katia Carvalho et Isabelle Pidner. Si vous aimez les reprises, il y a une collection sur Nova Records, When Jazz Meets Pop, qui en est rendue à 3 volumes.
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9: La vie ne tient souvent qu'à un fil. Et nous, les êtres humains, nous sommes si peu de choses face à l'immensité d'un ciel, d'une montagne, d'un océan. C'est sur ce fil ténu que nous avançons tant bien que mal, glissant délicatement ou maladroitement un pied devant l'autre, dans l'espoir de tenir debout, de continuer à regarder devant, d'en profiter le plus longtemps possible. Mais profiter de quoi ? D'aucuns diront qu'une respiration profonde au son des grillons, c'est cela en profiter. D'autres chercheront l'excès des nuits sans fin, sans lendemain. D'autres encore verront leur visage s'illuminer par une caresse discrète glissée dans le dos ou sur la main. Peut-être que profiter de la vie, c'est tout cela réuni et 10 000 autres trésors bien cachés. Saurons-nous aujourd'hui ce qui anime ma nouvelle invitée ? Cherche-t-elle l'ivresse de vivre ou se nourrit-elle de tout autre chose ? Nous avons le temps de cette émission, L'étrange beauté du quotidien, dans les studios de la Radio Syllabe, pour le découvrir et je voudrais d'abord lui dire ma joie de la voir là, devant moi. D'autant plus que les frimas de l'automne ont eu raison de nos petits corps à toutes les deux. Bonjour et bienvenue à toi Manon, merci pour ta venue.
10: Bonjour, merci de m'avoir invitée.
9: Et alors avant toute chose, pourrais-tu nous expliquer en quelques mots qui est Manon Bullanger ou Bullanger, j'ai oublié de te demander.
10: Bullanger.
9: Bullanger. Ouais. Qui est Manon Bullanger ?
10: Alors du coup, moi c'est Manon, j'ai 27 ans, j'ai un peu du bug avec mon âge, j'arrive jamais à savoir quel âge j'ai, mais j'ai 27 ans. J'habite à Rennes depuis presque 5 ans, je crois. Ben, dans la vie, j'ai surtout été travailleuse sociale après mes études. Et là, je suis au chômage et je fais autre chose que travailler. Et c'est super. Parce que du coup, voilà, ce qui existe dans ma vie, c'est surtout de faire du travail social, particulièrement avec des gens dans la précarité et des gens qui consomment des drogues. Et sinon, à côté, des trucs artistiques, de faire de la peinture, de la danse, et voilà, de bouiner avec mes mains.
9: Pour les auditoristes qui découvrent cette émission, L'étrange beauté du quotidien, je rappelle le principe simple de cette interview. Nous allons voyager dans la vie de Manon à travers deux photos et deux chansons. Dans la première partie, elle évoquera ses propres choix, une photo et une musique. Puis, dans un second temps, peut-être un peu plus troublant pour elle, nous nous baserons sur mes deux choix à moi, qu'elle découvrira en même temps que vous. Il est temps de commencer cette belle traversée avec le premier choix de mon invité. Je te montre la photo que tu m'as envoyée il y a quelques jours et je te laisse nous la décrire avec le plus de détails possible, ce que l'on y voit, les différents plans ou les couleurs, afin que les auditrices puissent se laisser porter le mieux possible.
10: Alors, ma photo est un rayon de supermarché de type grande surface. Et alors, je pense qu'on est au rayon que moi j'appelle le rayon musique du monde parce que c'est le rayon saveur du monde ou quelque chose comme ça où on met tous les produits qui ne sont pas des produits européens et on appelle ça saveur du monde. Et en fait, dans le couloir de... du supermarché, il y a une grosse pastèque écrasée par terre qui a fait une grosse explosion. Et avec personne dans les couloirs. Voilà.
9: Est-ce qu'on voit autre chose au second plan, à l'arrière-plan ? Est-ce qu'il y a deux, trois couleurs que tu pourrais décrire un peu ou... enfin, ça, je pense que c'est déjà parlant, mais si tu as envie de rajouter deux, trois bricoles.
10: Eh bien, il y a un caddie qui semble un peu tout seul et abandonné au bout du rayon, Et voilà, il y a un éclairage digne des supermarchés et un carrelage écru digne des supermarchés aussi.
9: Bien au premier plan.
10: Bien, il occupe environ 80% de la photo, le carrelage.
9: C'est vrai. Et alors, pourquoi avoir choisi cette photo ? Qu'évoque-t-elle pour toi ?
10: Alors déjà, c'était un bon défi de choisir une photo. C'était... voilà. Alors, moi, le choix, c'est vraiment pas quelque chose que j'apprécie dans la vie. Je déteste choisir ma chanson préférée ou mon plat préféré ou une photo qui résume ma vie. Mais du coup, j'ai défilé ma galerie et globalement, à un moment donné, j'avais décidé que j'allais commencer une collection de photos d'accidents de supermarché. Mais en fait, j'ai pas du tout fait la collection. J'en ai eu deux quand même. J'ai fait la pastèque écrasée et j'ai une photo d'un paquet de spaghettis avec des spaghettis partout dans le rayon. Et pourquoi je l'aime bien ? Parce que en fait, j'aime bien le fait qu'il y ait du désordre dans un endroit aussi carré et aussi aseptisé que des grandes surfaces de supermarchés où tout est un peu fait pour que

0: Mais j'adore ce qui se passe quand il y a un problème dans la machine, quoi. Et typiquement, quand il y a une pastèque explosée par terre et que tout le monde va contourner l'obstacle comme si... Et voilà, et je trouve que c'est des moments que j'aime bien quand il y a un truc qui vient rompre... Et en fait, des fois, c'est des gens qui font ça, quoi. Et c'est des gens qui soit veulent pas, soit peuvent pas suivre ce truc-là de normes et de trucs super bien huilés et de répondre à tous les codes. Et du coup, ça vient bousculer tout le truc. Et là, on est obligé de faire avec des trucs d'humains, quoi, avec nos émotions. Et l'inattendu. Et, ouais. Voilà.
1: Alors de mon côté, moi j'ai adoré découvrir ton choix photographique, hein, je te l'ai déjà un peu dit par message, et ça m'a mis la banane, ouais, j'ai souri devant cette espèce de paysage urbain improbable. Alors je dis urbain parce que je ne sais pas trop quoi dire d'autre, mais ce n'est évidemment pas exactement cela. Allégorie de la surconsommation, paysage de notre quotidien, absurdité de nos choix de société. Aucun être humain sur cette photo, tu l'as dit, ça aussi ça m'a frappé. Un caddie au centre mais au second plan, et lui aussi il m'a laissé un... Je sais pas, ça raconte quelque chose de la solitude aussi, je trouve. Là, j'y pense à l'instant. Donc, ce caddie au second plan, laissé à lui-même entre deux allées de marchandises, et surtout bah, cette pastèque, pardon, éclatée au sol, comme s'il s'agissait du personnage principal, avec en prime des couleurs vives et la lumière artificielle des néons qui ne sont pas sans rappeler Andy Warhol, je trouve, moi, un petit peu. Et alors, moi, je voulais savoir, est-ce que choisir cette photo était aussi ta façon à toi de rire jaune de ce monde qui n'est sans doute pas toujours fait pour toi, qui ne te convient pas forcément ? Forme d'humour un peu noir, un peu sarcastique, un peu... ou pas du tout ?
0: Bah, je pense qu'il y a carrément une forme d'humour et le fait... Moi, je trouve ça beaucoup plus facile d'habiter ce monde-là... Et notamment ce monde-là du supermarché avec le carrelage écru, quoi. Pas forcément en ayant un regard sarcastique, mais en vrai peut-être un peu, mais surtout en se souvenant de l'absurdité. C'est un peu ce que tu disais dans ton intro, quoi. Sur, en fait, ce genre de moment où on peut... parler fort ou rire ou d'une pastèque et tout
1: pleurer.
0: Ça dans un
1: ou pleurer. Je pense que quelqu'un ça pourrait une ouais. Certaines personnes ça pourrait les faire pleurer de oui.
0: Oui oui, en plus c'est très rigolo parce que j'ai pris cette photo là au début de l'été et bref, pendant l'été à un moment donné avec une copine on allait faire des courses avant d'aller à un festival et nous est arrivée cette on n'a pas pris de sac cabas donc on avait trop de fruits dans les mains. Et elle a laissé tomber une pastèque par terre qui a éclaté. Exactement pareil, mais déjà, on était deux. Et on a vraiment énormément ri. Et pour le coup, elle a prévenu quelqu'un du supermarché. Donc elle a mis sa pastèque dans un petit papier craft comme ça. Et elle s'est fait engueuler parce que le jus de pastèque coulait de son papier craft sur les chaussures du monsieur du supermarché. Qui lui a dit, mais arrête de dégueulasser mes chaussures. Et voilà, enfin, je trouve que c'est surtout des moments où ça nous rappelle un peu l'absurdité de suivre ce code-là, de suivre typiquement les normes sociales du supermarché. Enfin, on s'en fout en fait des normes sociales des supermarchés.
1: Oui. Voilà. Et du coup, moi, j'y vois aussi une certaine poésie en fait quand j'ai vu ta photo. Et une poésie de l'absurde, soit, mais tout de même, elle correspond à cette photo parfaitement au début de l'étrange beauté du quotidien. Et c'est marrant ce que t'as raconté tout à l'heure sur ta collection que tu voulais faire, parce que au début, c'était justement une collection de photos bizarres ou décalées avant d'être une émission. Et je voulais savoir, du coup, est-ce que c'est quelque chose que tu fais souvent ? Alors, t'as commencé à y répondre, ça je savais pas. Et est-ce que prendre ces petits riens du quotidien qui disent tant de notre drôle de monde, est-ce que ça, c'est aussi pour toi trouver la beauté là où on a l'impression qu'elle n'est pas ?
0: Ouais, carrément. En vrai, c'est un truc qui me parle beaucoup, mais que je fais pas tant que ça, parce que j'ai vraiment très peu de photos sur mon téléphone. Enfin, j'ai pas un énorme réflexe de photo. Voilà, c'est pas un truc. Mais j'ai un truc que j'aimerais plus savoir parce que j'ai pas du coup énormément de souvenirs. Mais par contre, c'est vrai que j'ai peut-être plus le réflexe quand même de prendre des photos pour des trucs débiles comme ça que pour un beau paysage ou pour me souvenir d'un moment avec mes amis ou quelque chose. Et par exemple, quand on part en vacances avec des amis qui sont eux des gens qui ont le réflexe de la photo et que je remercie parce que c'est grâce à elle que

0: J'ai des souvenirs de paysages et de trucs qu'on a visités
1: qui sont vraiment aussi.
0: Qui comptent aussi quand même. Et en fait, souvent, j'envoie ma galerie photo de mes vacances et c'est soit des trucs utiles, genre, je sais pas, j'ai pris en photo un ticket de caisse ou un truc pour qu'on se souvienne, ou soit bah, c'est des trucs un peu débiles ou des photos ratées aussi.
1: Qui va avec. Enfin, mais ça veut dire en tout cas que tu as le regard, même si tu n'as pas le réflexe de l'appareil photo, dans ton quotidien.
0: Ouais, par contre, c'est un truc
1: T'as ce regard-là du détail, du petit truc un peu décalé qui apporte quelque chose du coup dans ta vie.
0: Ouais. Oui, carrément.
1: Bah, j'allais te demander quel petit plus cela t'apporte-t-il, mais tu nous l'as dit. Et je voulais savoir, est-ce que ça raconte du coup peut-être une part fantaisiste, un peu bizarroïde, un peu décalée de toi ?
0: Ben ouais. Et puis je trouve aussi que c'est une manière de faire de la poésie, enfin c'est de voir de la poésie sans forcément avoir. Enfin moi j'ai l'impression de, je sais pas, que de voir ce genre de petits trucs un peu rigolo ou décalé ou joli. Ça amène de la poésie dans ma vie sans que j'ai besoin d'une culture poétique très riche. En tout cas, en termes de poésie écrite, je lis pas énormément de poésie, j'écris pas beaucoup. Et voilà, et tout comme en vrai, quand je fais de l'art, quand je dessine et tout ça, j'aime bien avoir un truc un peu décalé. Mais que par contre, je déteste qu'on me demande de l'expliquer ou même moi, je cherche pas du tout à. Donc, dans mes illustrations et tout, souvent, j'aime bien avoir un petit truc qui ressemble à la réalité, mais pas trop, ou alors qui associe un petit peu des imaginaires et tout ça. Et je sais pas, ça me fait du bien de produire ça. Mais par contre, je ressens pas du tout le besoin de trouver un sens. J'aimerais que juste le décalage existe et soit poétique juste en soi. Ouais, voilà.
1: Et que la porte, elle est ouverte justement pour l'interprétation de chacun, chacune, finalement.
0: Ouais, carrément.
1: Vous êtes bien dans l'étrange beauté du quotidien et nous allons maintenant laisser la place au deuxième choix de Manon. Écoutons le groupe Niagara interpréter « Quand la ville dort ».

0: venons d'écouter « Quand la ville d'or de Niagara », chanson composée et écrite par les deux membres du groupe Rennais, s'il vous plaît, Muriel Moreno et Daniel Chenevez. J'étais tellement contente de la réentendre que j'ai choisi la version du Maxi 45 Tours de 1987. Ça m'a replongée en quelques secondes dans ma propre enfance, même si j'avoue avoir été un peu surprise que tu la choisisses. Alors pourquoi ce choix? Que signifie-t-elle pour toi cette chanson?
1: Je savais même pas qu'ils étaient rennais.
0: C'est vrai?
1: Ouais. Je suis contente que ça te parle aussi. Parce que de base, je sais pas quand j'ai découvert Niagara, mais un peu. C'est quand même des chansons que j'ai entendues un peu tout au long de ma vie, mais que j'ai pas spécialement entendues, genre chez mes parents et tout ça. Et en fait, je sais pas, mais elle m'aime vachement cette chanson. Enfin, je l'aime vraiment beaucoup. Je trouve que ça aborde plein de thèmes différents, mais je sais pas, autant musicalement que je la trouve trop belle. Enfin, je la trouvais déjà trop belle. Et cet été, on a fait une fête chez mes parents pour leur départ en retraite à leur fin de leur ferme. Mes parents sont paysans. Et du coup, voilà, j'ai essayé de mettre des musiques qui parlaient un peu à tout le monde, qui parlaient à la génération de mes parents et tout ça. Et ma mère m'a dit « mets du Niagara » et je savais même pas trop qu'elle aimait ça. Et j'ai mis cette chanson-là. Et en fait, c'était trop bien comme... En fait, il a plu toute la soirée des cordes. Et du coup, on était avec ma sœur, ma maman, nos copines en bottes en train de danser sur cette chanson. Et en fait, ma mère m'a dit « mais je suis trop contente de vous voir autant être... » Et en fait, tout le monde connaissait les paroles par... avait le même rapport que moi. En fait, on avait toutes le même lien à cette chanson. On la connaissait par cœur, on l'adorait. Et du coup, j'étais, c'est vraiment c'est super intergénérationnel, quoi. Du coup, ma mère aussi était un peu surprise de nous voir connaître cette chanson-là par cœur et l'aimer autant. Voilà, c'était un super moment.
0: J'ai l'impression que tu viens de décrire une scène d'un film.
1: Ouais.
0: Je vous vois tout ça. À fait. J'imagine, là, j'ai une vision de gonzesse en bottes danser presque sous la pluie, à chanter.
1: Dans un champ sous la pluie. Ouais. Et sachant que ma mère danse jamais en plus, et du coup, c'était d'autant plus important comme moment. C'était trop chouette.
0: Je comprends, j'imagine. Ouais. Et alors, moi, du coup, pour l'avoir écouté avec une oreille nouvelle, je me suis aperçue qu'il y avait tout, absolument tout dans ce morceau, mais là encore, tu viens de le dire, c'est cette espèce de fausse légèreté qui tente de cacher une mélancolie certaine et qui va finalement assez bien avec un des autres thèmes que je perçois, le monde de la nuit, l'ivresse, la fête, l'amour, le sexe. Et une fois de plus, on y retrouve de la poésie, beaucoup de poésie, et puis la solitude aussi, sans oublier la liberté. Alors, par où commencer? Je ne sais pas. La vie, la nuit, peut-être, l'amour, par où tu voudrais commencer? Un sujet dans tout ça.
1: Oui, c'est vrai qu'en l'écoutant, je me suis dit qu'est-ce que je vais pouvoir dire là-dessus. Et puis je me suis dit, on pourrait dire vraiment tout ce qu'on veut, quoi. Je sais qu'il y a, du coup, il y a un vrai thème de un peu guérir du monde et de la vie et de la tristesse avec la fête et notamment le fait d'avoir une vie. Parallèle, parce qu'elle dit quand la ville dort, du coup, avoir un truc de vie parallèle la nuit où il y a moins d'injonctions et tout ça. En vrai, moi, c'est un truc qui me parle, mais que j'ai. Enfin. Pour être hyper honnête, j'ai pas non plus un rapport super. J'ai pas ce rapport-là à la fête.
0: T'as pas une vie dissolue, quoi.
1: J'ai pas. Voilà. Je noie pas tout dans la fête et tout ça. Même si vraiment j'adore la fête et je pense que le lien c'est la danse parce que l'ivresse et la consommation et tout ça c'est un truc qui me parle beaucoup parce que je suis en vrai passionnée par le fait de pourquoi les humains prennent des substances depuis la nuit des temps et tout ça et du coup j'en ai fait mon travail et du coup j'ai découvert plein d'approches sur la question de la drogue et tout mais moi j'ai toujours regardé un truc hyper contrôle fric quoi sur la consommation et du coup c'est pas un truc où, c'est un truc qui me passionne mais où je me sens pas non plus giga concernée
0: mais ce qui n'empêche pas de faire la fête en fait
1: mais par contre
0: je me répète
1: ouais mais par contre euh, Par contre, j'adore faire la fête et voilà. Et notamment la fête quand il y a de la danse, quoi.
0: Et alors, danser, du coup, on pourrait dévier un petit peu, j'avais pas prévu, mais qu'est-ce que ça t'apporterait particulièrement dans ce moment-là? Parce que je l'ai pas dit en introduction, mais nous, on se connaît par la danse contemporaine, c'est là qu'on s'est rencontrés, mais c'est un autre cadre, c'est un cours. Là, qu'est-ce que ça pourrait raconter de toi, la danse en soirée? Est-ce que c'est pas la même chose?
1: Ouais, mais en fait, du coup, j'aime bien la danse. La danse, en fait, quand ça se rapproche de pas de la danse en soirée, justement. Enfin, en fait, moi, j'ai la chance, parce qu'en vrai, je trouve que c'est une chance d'être à l'aise avec la danse et à l'aise avec mon corps pour danser, et qu'il y a plein de gens qui le sont pas, mais aussi parce que je fais la danse depuis que je suis petite et tout ça, que bah, du coup, on a fait la danse contemporaine et qu'en termes de liberté du corps, ça amène quand même beaucoup de choses, où ça m'a appris à m'en foutre un peu de ce que, si c'était beau ou pas ce que je faisais et tout ça, si les gens allaient trouver que je danse bien. Et en fait, ouais, j'aime tellement ça que voilà. Mais du coup, la danse en soirée, bah, du coup, j'aime bien quand ça sort un peu du cadre et que ça devient un truc qui n'est pas la danse en soirée, qui est ce qu'on imagine, c'est-à-dire danser un peu, marquer le rythme avec son corps et voilà, mais bah en fait, avoir vraiment de la volonté propre, c'est-à-dire, mais en fait, si je veux faire un spectacle, et en fait, le mieux, c'est de faire ça à plusieurs ou à deux, et souvent, je trouve que ça, on se monte un peu en miroir, des fois, avec, quand on sent qu'il y a quelqu'un qui aime bien danser en face de nous, et du coup, ça prend des proportions et à la fin on
0: oui c'est un... pas des défis mais on essaie quand même d'aller un peu plus loin et un peu plus loin, c'est un peu ça l'idée.
1: Oui, c'est oui. Ça, et puis du coup ça te rend plus confortable de voir que là il y a quelqu'un qui va
0: qui comprend ton
1: oui qui... exactement ouais, qui comprend que là on a besoin de sortir de l'énergie, quoi. Mais ouais, mais d'ailleurs ça m'est arrivé récemment de faire des cours de danse contemporaine en soirée et de répéter des phrases, tu vois, qu'on entend beaucoup dans nos cours de danse et tout ça, les gens me disaient ah j'aimerais bien qu'on danse un peu, enfin des gens justement qui ont envie de danser mais qui ont besoin un peu d'outils pour dire ah je sais pas quoi faire, moi j'aimerais bien danser mais je sais pas comment on danse. Et du coup voilà. Des fois je me transforme en danse contemporaine et je dis on prend l'espace,
0: Nathalie sort de ce corps, voilà, je petite dédicace Nathalie. Ouais. Et alors, comme je le disais aussi, cette chanson, elle est empreinte de solitude, que moi, je mets souvent en recto ou au verso, c'est selon, avec le mot liberté. Et je voulais savoir si ces deux sentiments, tu les côtoies souvent, est-ce qu'ils font partie de toi, est-ce qu'ils partagent ton quotidien, est-ce que tu te sens et libre et seul, ou que libre, ou parfois seul, comment tu vis tout ça? Parce que c'est fort dans la chanson, je trouve.
1: Mais quand tu dis c'est le recto, que c'est.
0: Bah pour moi, c'est un peu le pendant. Non, c'est que c'est un peu le pendant. Oui, c'est l'un. C'est difficile que l'un aille sans l'autre.
1: Ouais. Bah,
0: c'est vraiment peut-être juste mon histoire personnelle, mais quand on tend vers une forme de liberté, ça va quand même beaucoup avec certains moments de solitude. Mais c'est mon. Peut-être que pour toi pas du tout. Enfin.
1: Si, en vrai, je comprends, mais je crois que j'ai pas encore bien trouvé justement cet équilibre. Enfin, je sais pas encore exactement. Je pense parce que comme plein de gens, je me situe un peu au milieu, quoi. Dans un truc de, j'ai pas une position de. Moi, je supporte pas la solitude. Enfin, parce que je connais des gens que, en fait, au bout d'une demi-journée de solitude, ça leur suffit pour. Avoir profité des bienfaits de la solitude et directement. Et l'inverse, je connais des gens qui ont une batterie sociale super limitée. Et du coup, j'ai pas trop encore réussi à trouver où je me positionnais là-dessus. En tout cas, je sais que le collectif me nourrit vraiment beaucoup et que j'adore ça. Mais que du coup, j'ai un peu tendance, je pense, à me noyer dedans, enfin, à noyer un peu mon individualité dedans. Et du coup, je me force aussi à avoir des moments de solitude pour... en vrai, je me rends compte que quand j'en ai que, ça me repose. Et un jour, j'ai une pote qui m'a dit que c'était ça, la différence entre l'introvertisme et l'extravertisme. Et donc, c'est très simpliste, comme je pense que c'est peut-être pas scientifique, mais...
0: On dit ce qu'on veut. On dit...
1: J'ai pas de source, d'accord. Mais qu'en gros, elle me disait, en fait, quand t'es extraverti, tu recharges tes batteries auprès des autres. Et quand t'es introverti, tu recharges tes batteries en étant seul, quoi. Voilà, je pense que c'est très simpliste. Mais du coup, moi, je pense que je recharge plus mes batteries en étant seul. Mais qu'il y a vraiment un temps qui, je pense, moi, est 2 jours. Genre un week-end, 48 heures, où je commence à
0: trouver le temps
1: long, trop pouvoir me supporter, avoir besoin d'intervention d'autrui, quoi.
0: D'accord. Et alors, pour finir sur cette chanson, moi, je vais te faire un aveu. J'ai replongé dans les archives, du coup, j'ai perçu une drôle de ressemblance entre la chanteuse et toi. Je sais pas si c'est ses longs cheveux épais, la façon de regarder les gens. Je me suis dit que tu avais sûrement aussi ce côté un peu sauvage, indomptable, que j'ai trouvé chez Muriel Moreno quand j'ai revu 2-3 vidéos. Et voilà, donc comme on ne se connaît pas beaucoup, je voulais savoir si je me trompe ou est-ce que ça fait partie de toi aussi. Je ne sais pas si je suis claire.
1: Ouais, si, je pense que je vois. Bah, alors, par contre, j'ai pas.
0: Alors, ce n'est pas une ressemblance physique frappante, tu vois, mais ça m'a.
1: Ouais, je ne connais pas bien son. Je ne la connais pas bien visuellement. Moi, je la vois juste en petit sur des couvertures même genre. Donc, c'est juste une coupe très 80s, quoi. Ouais. Mais oui, je pense que c'est un peu bien vu dans le sens où je pense que j'ai tendance à avoir un truc quand je rencontre les gens où je pense que c'est beaucoup de la timidité et un peu du mal à trouver la bonne place et tout, mais qui peut, je pense, beaucoup souvent paraître comme un truc de distance ou... Ouais, comment on appelle ça? Ah oui, enfin. Et du coup, j'ai l'impression que j'ai pas mal de relations où c'est une forme d'apprivoisement au début. Ce qui va avec le côté un peu.
0: Indomptable.
1: Un peu sauvage.
0: Non, mais c'est une manière aussi de se. Ça peut être une façon de se protéger un petit peu, de pas foncer non plus dans une relation sans connaître personne en face ou.
1: Ouais, mais je pense que je le vis pas trop comme ça. Je pense que je le vis aussi beaucoup dans un truc où j'ai souvent du mal à comprendre les stades de relation. En fait, les débuts de relation, de rencontre des gens, je trouve ça un peu galère quand on commence à se dire qu'on s'entend bien et qu'on se rencontre. Et après, à quel point il y a quand même des étapes avant de devenir amis.
0: Oui.
1: Mais c'est, enfin, quand est-ce qu'on sait qu'on les a passés et tout ça, en vrai, je pense que c'est aussi ça qui me fait un peu galérer. Du coup, j'ai tendance à pas aller trop vite, mais parce que j'ai peur de pas avoir bien compris les étapes et de pas faire comme il faudrait un peu.
0: Oui, donc c'est pas forcément la sauvagerie, sauvagerie entre avec plein de guillemets, hein, bien sûr. C'est peut-être plus, comme tu dis, de la réserve plus que de la timidité même.
1: Ouais,
0: parce que.
1: C'est ça. Je pense que apparaît souvent comme une forme de sauvagerie.
0: Oui, oui. C'est une fausse.
1: Ouais, qui est un peu. En vrai, je pense qu'elle est un peu fausse.
0: Bah, merci en tout cas pour ces partages qui m'ont personnellement, moi, ravie et replongée dans de beaux souvenirs personnels. La première partie de l'étrange beauté du quotidien est déjà finie et j'ai la tâche ardue de te proposer à présent mes choix pour toi, Manon. Choix que tu vas découvrir en même temps que les auditrices. Alors, es-tu prête?
1: Ouais, oui, je suis prête.
0: Je vais d'abord te montrer la photo que j'ai choisie. Et je te laisse le soin de nous la décrire comme tu l'as fait tout à l'heure, une fois que tu auras pris le temps de l'observer, car je le rappelle, tu la découvres à l'instant.
1: Alors,
0: bon, la qualité de la photo n'est pas super super, mais je veux dire l'impression.
1: Oui, l'impression. Mais du coup, c'est une photo qui est prise dans un musée ou dans une galerie. Donc au premier plan, on voit une sculpture. C'est la sculpture d'une personne qui est allongée sur un petit matelas, sur un sommier, un gros sommier en bois, en tout cas imitation bois, je présume, avec un drap. Donc la personne est nue, de dos, un peu recroquevillée, avec un drap sur le bas de son corps. Voilà, en position de sommeil finalement. Et au second plan, on voit des visiteurs du musée avec derrière une peinture, une fresque de grande taille. Voilà. Et la sculpture est, je sais pas, j'arrive pas à savoir la matière. On dirait un peu soit du plâtre ou du ciment.
0: Je saurais pas te dire, j'avoue. Et est-ce qu'il y a une émotion, une sensation qui ressort comme ça à chaud quand tu vois cette image ?
1: Ça m'évoque de la douceur. En vrai, enfin, du coup, la matière a l'air super costaud, mais la personne qui sommeille un peu recroquevillée, un peu en position fœtale avec un drap, ça a l'air, il y a un truc de vulnérabilité et de douceur et de confort que je trouve très joli.
0: Il s'agit bien, en fait, d'une photo que j'ai prise il y a quelques semaines au Musée des Beaux-Arts de Rennes. C'était pendant ma visite de l'exposition de Claire Tabouret, juste avant que ça s'arrête, qui s'appelait « Entre la mémoire et l'oubli ». Et cette expo explorait à travers certains portraits de l'artiste quelques enjeux de notre monde, comme l'identité personnelle et le masque social, le conformisme et la subversion, la cohésion du groupe entre contrainte et émancipation. Et c'est drôle parce que finalement, on en a quand même déjà un peu parlé de tous ces thèmes. Et moi, alors, pas du tout. Au contraire de la douceur, j'ai vu... elle m'avait un peu glacée quand je l'avais vue au milieu de ses visiteurs. Donc là, moi, j'ai joué sur la perspective quand j'ai pris la photo parce que normalement, elle est toute petite. La sculpture, elle est beaucoup plus petite que ce qu'on voit là. Là, j'avais joué vraiment, j'avais un peu en contre-champ, enfin, pour donner une impression de grandeur. Et moi, j'ai vu beaucoup de tristesse, de solitude, presque d'abandon, en fait. Mais du coup, j'allais te demander si tu voyais la même chose, mais pas forcément. Toi, tu vois plus de la douceur et...
1: Ouais, je sais pas. Moi, j'ai l'impression que... Mais je sais pas comment elle est de face... Si tu le, quand tu la
0: je pourrais te la montrer,
1: face,
0: ouais. Elle n'est pas très joyeuse.
1: Elle est pas...
0: Oui, en fait, oui, c'est ça. C'est biaisé pour moi, parce que comme je l'ai vue en 360 degrés, oui.
1: Je pense que, du coup, là, on la voit de dos, alors on peut soit imaginer qu'elle est un peu recroquevillée dans son lit avec en train de pleurer, ou en tout cas, en étant dans un truc de fragilité, quoi. Et je ne sais pas... Ouais, moi j'ai vu de la douceur dans un truc de... Je trouve ça doux d'être dans une position un peu fœtale avec un petit drap.
0: Oui. Moi je pense que c'est plus le décalage entre... Pardon, je t'ai coupé.
1: Non, oui.
0: Entre justement ces visiteurs, comme si elle était au milieu de tous ces gens qui... C'est peut-être ça, moi, qui m'a fait penser à la solitude et que je trouve qu'il ressort sur la photo. Mais du coup, toi, comme elle est grande, la sculpture, toi t'as vraiment vu d'abord... cette douceur-là, de cette position d'endormissement.
1: Ouais. Bah ouais, elle est en taille réelle. Alors, pour moi, elle était un peu de la taille d'un humain, quoi. Et du coup, ouais, on dirait un peu qu'elle s'en fout de dormir à poil au milieu du musée aussi, quoi. Et du coup, c'est un peu... Ça a l'air cool, quoi.
0: Ouais, c'est vrai, vu de ce point de vue-là. C'est vrai, t'as raison. Et alors pour moi, cette photo, elle est aussi l'occasion d'aller un peu au-delà. Mais là encore, tu en as parlé déjà. C'est ton rapport à l'art et plutôt même aux arts au pluriel. Parce que j'avais l'impression que c'était plutôt comme ça qu'il avait de l'importance dans ta vie. C'est pas l'art, c'est les arts, les cultures. Voilà, je voulais savoir quel est ton rapport aux arts en général et aux cultures en général.
1: Ouais.
0: C'est très vaste, hein.
1: Oui. Oui, c'est vrai. Alors, aujourd'hui, ça a carrément une place dans ma vie où là, j'ai décidé d'arrêter de travailler aussi parce que j'avais besoin de repos et que j'avais un peu envie de me reposer, quoi, et de faire une petite pause de mon travail, mais aussi j'avais besoin de prendre du temps... pour un peu mettre en forme plein d'idées qui me passaient dans la tête et que j'avais l'impression que j'avais pas le temps de concrétiser. Et c'est vrai que là, en ayant du temps, je me rends compte que j'ai envie de faire des choses sous plein de formes. Et j'ai des trucs de prédilection. En vrai, enfin, j'adore peindre et j'adore danser, mais en vrai, pourquoi pas faire un spectacle, j'ai envie de me mettre à la couture, tout ça. Donc, ouais, carrément. En tout cas, c'est quelque chose qui me parle vraiment, ouais, dans un truc de... comment on dit ? de sortir des choses, mais sans non plus être dans un truc super direct.
0: Oui.
1: Et
0: oui, oui.
1: Ça me permet aussi de comprendre un peu qui je suis. Quand je vois ce que je produis visuellement, ou même avec mon corps en dansant et tout ça, parce que je trouve ça un peu dur en vrai de... Enfin, peut-être pas tout le monde, moi je trouve ça dur de savoir c'est quoi notre identité et tout ça. Et du coup, même en faisant de l'art, des fois j'ai l'impression de faire un peu tout. Et en fait, des fois les gens me disent « Non, non, t'as vraiment un univers un peu. » Et du coup, ça permet aussi d'avoir les choses que je peux produire avec mes émotions et ce qui me fait envie. Quand je les regarde, ça me permet aussi de comprendre dans quel univers un peu je me trouve, ce qui me parle, ce qui me touche et tout ça. Voilà. Mais en fait, moi, j'ai grandi avec... Mais du coup, c'est plus aussi un truc de créer plutôt que l'art en général
0: oui.
1: qui me parle. Parce que moi, j'ai grandi avec, pour le coup, une maman et une sœur très créatives. Enfin, ma mère, elle nous faisait des ateliers et tout ça. Enfin, elle m'emmenait des fois à aller peindre et tout, sans que ce soit du tout un truc culturellement... Enfin, je sais pas trop d'où elle a sorti ça, mais en tout cas, c'était...
0: Instinctif.
1: Enfin, ouais, ça elle, faisait quoi. Beaucoup partie de sa vie. Et elle est toujours avec nous. J'ai grandi avec ce truc-là de ma maman et ma sœur qui me faisaient dessiner, qui me faisaient... Et du coup, quand j'étais petite, je faisais beaucoup de BD, de petites BD de mon quotidien. En fait, j'inventais surtout des histoires à mes chats et mes chiens et mes lapins. Voilà, je leur inventais des vies. Et du coup, je faisais des petites BD beaucoup. Et en fait, après, ça ne m'est pas du tout venu en tête de faire un métier ou de faire des études en rapport avec quelque chose d'artistique. Et du coup, aujourd'hui, j'essaye un peu que ça prenne plus de place dans ma vie. Mais je n'ai pas fait d'école d'art. Enfin, et en vrai, moi, je ne trouve pas ça problématique parce que du coup, j'ai l'impression d'avoir aussi moins des fois de barrières. J'ai peut-être moins de techniques et tout ça, mais d'avoir moins de barrières. Mais en fait, par contre, en essayant de plus en plus de participer à des trucs artistiques et du coup d'échanger, de rencontrer d'autres artistes et tout ça, je me rends quand même compte que la plupart des gens qui créent dans le monde adulte sont des gens qui ont fait des écoles d'art et qui sont passés quand même par un parcours artistique beaucoup.
0: Plus cadré, quoi.
1: Ouais. Et du coup, avec des références et une culture artistique qui est beaucoup plus fournie que la mienne, quoi. En théorie, en vrai, je trouve ça cool aussi d'avoir un autre chemin pour arriver à la création. Mais bon, voilà, faut pas... faut pas perdre en légitimité avec ce truc-là, mais par contre, ouais, il y a des codes que... Enfin, voilà, c'est aussi une histoire de code et de réseau, en fait.
0: Que t'as moins, quoi.
1: Que j'ai moins, ouais.
0: Oui, mais tu te sens à ta place. Bon. Quand tu dis légitimité, c'est... Ça n'empêche pas d'être à sa bonne place.
1: Ouais, en tout cas, quand je crée, je m'en fiche d'avoir une place, quoi, parce que
0: oui.
1: je le fais. Enfin, mais des fois, si je pense au fait de faire de la création, que ça prenne plus de place dans ma vie, et peut-être que ce soit une activité un peu plus, là, je me confronte plus à des trucs de « Ah, mais en fait, tout le monde a ces codes-là, et moi, ils me parlent pas du tout, et j'ai pas non plus très envie qu'ils me parlent, il y a plein de trucs du monde artistique qui me... parle pas tant que ça, quoi, mais...
0: J'allais te demander si c'était un héritage familial, mais tu y as répondu, parce que ça vient quand même de ta maman et de ta grande sœur,
1: ouais.
0: du coup.
1: Ouais.
0: Ouais. Donc, ça vient de toi, mais ça l'histoire, elle vient quand même de ton enfance.
1: Ouais. En tout cas, le réflexe de créer, de dessiner, et tout ça, ça... Ouais.
0: Il est temps pour vous, chers auditeuristes, pour toi Manon, de découvrir la chanson que je t'ai choisie. Je ne vous dis pas tout de suite de qui il s'agit, je garde le secret jusqu'au bout. Laissez-vous porter.

0: Regarde ce qu'il nous reste.
1: Vous l'aurez peut-être reconnu, il s'agit de Léonie Bernet qui chante « Réparer le monde », morceau sorti en 2024 et interprété ici en session live d'Arte il y a quelques mois. Tout d'abord, à chaud, connais-tu cette chanteuse et surtout, que t'inspirent ses mots et sa mélodie ?
2: Non, je connais pas. Je connaissais pas, mais c'était super joli. J'ai bien aimé, ouais, ça m'a beaucoup plu. Et puis en vrai, la question de est-ce que ça nous incombe de réparer le monde, ça me parle.
1: Bah, j'ai essayé de choisir un peu quand même de ce que j'imagine, de ce que je suppose connaître de toi. Et cette chanson, Léonie Pernet, elle l'a écrite comme une fulgurance. Je rajouterais même comme une urgence de vivre ou d'agir, peut-être, face aux horreurs du monde, face à cette violence insupportable et qui dure, notamment en Palestine. Et ça m'intéressait de savoir, toi, comment tu te dépatouillais de ton côté avec le pire, entre guillemets, de l'être humain, avec tout ce qu'on vit plus ou moins directement, toutes les infos qui nous tombent dessus. Comment toi, tu fais avec tout ça?
2: Alors, c'est très simple. Alors, ouais. J'ai une solution très facile.
1: On n'écoute pas les infos.
2: Non, non, j'ai pas de solution. J'ai pas de solution miracle, mais moi, ça m'aide d'avoir une forme d'engagement. En tout cas, déjà, ça m'aide d'avoir compris, mais ça, c'est plus récent, mais d'avoir compris comment fonctionnait l'information. Enfin, d'avoir compris comment les médias et les politiques avaient une méthode qui était de nous enchaîner de trucs terrorisants et affligeants pour nous... En fait, qu'on arrive à ce stade, j'ai l'impression, dans lequel on est beaucoup à être, peut-être pas tout le temps, mais de temps en temps, en ce moment, d'être déjà dans un truc de sidération et d'abandon, en fait, enfin, d'être... dans une forme de... Et c'est hyper dur de pas être là-dedans, quoi. Et d'être dans un truc de... Peu importe où on regarde, c'est la misère, quoi.
1: Oui, c'est ça. Ouais.
2: Et on peut regarder partout. Et du coup, ça paraît tellement être une montagne que je comprends... il y a des moments où je suis dans un truc de... Et du coup, c'est là aussi que quand on dit... pouvoir avancer avec ça, où il y a des trucs d'absurdité qui peuvent réparer des fois, enfin le fait de dire en fait tout est tellement absurde, sauf que ça mène pas à l'action, enfin ça fait pas évoluer les choses, ça permet des fois de mieux supporter pour garder un peu d'énergie et tout ça, mais moi ça fait très longtemps que je sais que j'ai besoin, en fait, au-delà de dans un truc un peu de carrière et tout ça, et de envie professionnelle, enfin...
1: En tant que citoyenne.
2: Ouais, en fait, ouais. J'ai envie d'avoir une forme d'engagement, même si c'est super. En tout cas, d'avoir une forme d'action qui est liée à mes convictions politiques. Et du coup, par exemple, j'ai fait des études dans le travail social. Après, ça m'a fait me renseigner sur des choses, mais après, ça m'a fait poser des questions en soi, même sur le travail social, etc. Et sur la portée politique que ça avait, en fonction des tafs qu'on faisait et tout ça. Et du coup, là, j'ai bossé 4 ans et demi en réduction des risques aussi, parce que ça me... C'était du travail social, mais qui, en plus, avait une portée... militante et politique, parce que c'est, en tout cas, c'est une posture dans laquelle je me sentais vraiment bien et où j'avais peu de dissonance cognitive entre ce que je faisais et ce que je pensais, parce qu'en plus c'est un combat qui est encore aujourd'hui hyper actuel, même si en soi là depuis quelques temps même les combats les plus basiques sont devenus des combats actuels, on est en train de se battre pour des trucs super basiques. Mais du coup, voilà, une forme d'engagement. Et pour les trucs qui paraissent... Donc, moi, c'est ça sur un truc local et concret avec les gens de mon entourage, c'est-à-dire que... Enfin, les gens qui m'entourent géographiquement. Donc, en fait, j'habite dans une ville où il y a des gens qui sont dans une extrême précarité. Et ben du coup, ça me fait du bien de les connaître et d'être... Mais bon, après, c'était mon travail. Donc, c'est un truc professionnel, c'est encore autre chose. Mais voilà, mais par contre, pour les choses qui sont plus lointaines, et je pense que c'est là que ça devient aussi compliqué, pour un génocide en Palestine et dans d'autres régions du monde, donc le fait qu'on se sente impuissant, et en plus que ce soit loin, et qu'en même temps on ait des choses très concrètes, comme des images sur les réseaux sociaux. Et du coup, moi, il y a un truc que je trouve que des fois j'ai du mal à y trouver du sens, mais que je pense qui est vraiment important, c'est que notre rôle, c'est de ne pas arrêter d'en parler.
1: Oui.
2: Enfin, c'est en tout cas ce qu'on peut faire quand on pense qu'on peut rien faire, même si on a l'impression de, enfin moi j'ai l'impression d'être traînée avec des gens qui sont convaincus et tout ça, mais en fait il faut toujours faire exister par exemple la parole des populations palestiniennes, et que ça ne cesse pas d'exister et qu'il n'y ait pas de silence, quoi, qui est je pense un peu le truc de l'abandon. Et voilà, enfin, et en fait se rassembler aussi des fois ça fait du bien, aller à des manifs, à des projections, à des trucs, ben on va peut-être tous être dans la même sidération ou dans le même un peu abandon de, en fait ça fait des années qu'on lutte et il se passe rien, mais voilà, je pense que
1: ça porte un peu le fait de pas être seul, d'être moins seul entre guillemets.
2: Je pense qu'en vrai c'est un peu la réponse à plein de choses dans le monde actuel, c'est qu'il faut faire collectif et retrouver, et du coup je pense
1: retrouver,
2: que
1: je te coupe, mais retrouver, je trouve que depuis le Covid justement c'est très important, ce terme retrouver, qu'on a énormément perdu ces 5 dernières années, cette idée du collectif, mais même en amitié, même sur des choses très basiques de relations humaines, qu'on a tous et toutes plus ou moins eu tendance à se renfermer sur nous-mêmes, et ce qui a peut-être aussi permis des choses qu'on voit même politiquement, en fait.
2: Bah ouais, c'est ça. Enfin, je trouve qu'il y a déjà un truc qu'on l'a perdu, et en même temps on va en avoir besoin plus que jamais. Enfin voilà, peut-être que c'est pas le cas, mais je pense que les années qui arrivent vont être vraiment très compliquées, notamment pour les personnes minorisées, quoi, pour les plus pauvres, pour les gens qui sont pas blancs, pour les gens qui sont pas hétéros et tout. Et du coup en fait on va, moi le truc qui me questionne beaucoup en ce moment aussi, c'est le fait que on va devoir recréer de la solidarité ailleurs que là où on avait l'habitude d'en avoir, c'est-à-dire avec la sécurité sociale, des choses qui étaient devenues d'un peu des systèmes et tout, et que c'est compliqué d'imaginer d'autres formes de solidarité qu'on n'a jamais connues et qu'on ne connaît pas et tout, mais du coup, ouais, je pense que en tout cas, se retrouver et faire du collectif le plus souvent possible, ça peut permettre qu'on essaye de limiter la casse en faisant de la solidarité pendant qu'on se réorganise politiquement, quoi, mais...
1: Il n'y a pas de recette miracle, mais tu as quand même donné 2 ou 3 petits...
2: Ouais, mais c'est un peu bateau. Mais...
1: Bah non, pas... enfin, des fois, on a besoin aussi de rappeler ce qu'on appelle des évidences. Enfin,
2: ouais.
1: On les oublie hein, aussi.
2: Oui, ça fait jamais de mal.
1: Et puis, ça fait partie de ta vie, concrètement.
2: Ouais.
1: Alors, dans cette version, moi, de cette chanson de Léonie Pernet, ce que j'aimais aussi particulièrement, c'est que la sincérité et les émotions... sont telles parfois dans sa façon de chanter qu'on perçoit comme une fausse note, une fêlure, un pas de côté. Et je me dis, je pensais que c'était quelque chose qui pouvait compter dans ta vie, les pas de côté, mais en fait, tout le long de l'émission, tu nous l'as un peu dit, que ça fait partie intégrante de ta conception de ce qu'est quelqu'un de riche, ou de ce que tu es peut-être toi, ou de ce que tu aimes chez les autres.
2: Ben, je ne sais pas trop comment... Enfin, je ne saurais pas trop te faire un chemin précis, mais en tout cas, ce qui m'a amené à faire notamment les choix de formation, de travail et tout ça, c'est aussi d'être en lien avec la marge. Ben, je pense que c'est toujours bien dans une société... enfin, en tout cas, dans une société inégalitaire comme dans laquelle on est, d'avoir un lien, je sais pas, enfin d'être du côté des personnes qui sont marginalisées, enfin qui sont en dehors d'une norme, et ça peut être de plein de manières, mais en tout cas de toujours d'abord penser à l'intérêt de ces personnes-là et après de voir, enfin mais ouais, je sais pas, enfin c'est je sais pas, ouais,
1: on est ensemble,
2: il y a un truc de c'est un peu ennuyant cette histoire de normes, mais c'est surtout ennuyant quand, bon là c'est plus ennuyant mais c'est violent quand en plus ça fait violence à des gens, quoi.
1: Que de toute façon, sans aller jusqu'à la minorisation, sur la marginalité totale, sur la précarité, dans nos vies à tous et toutes, c'est pas une route droite et linéaire, en fait.
2: Bah ouais.
1: C'est qu'on est tous et toutes faits de ces fêlures-là, que moi j'entends particulièrement dans cette version de chanson, mais qui est dans la vie.
2: Bah oui, c'est ça. Oui. Et que du coup, quand on tient absolument à cette norme-là, le moment où toi, personne très normale, depuis le début de ta vie, il y a une fêlure qui arrive, c'est extrêmement difficile, mais pour des raisons super nulles, quoi.
1: Avant de clore cette émission, la deuxième de cette nouvelle saison, je te laisse quelques instants pour nous lire un texte que tu as envie de partager. Nous sommes toutes oui.
2: Je peux t'expliquer un peu d'abord ?
1: Ah oui, bien sûr, bien sûr, bien sûr.
2: J'ai ramené, je ne sais pas si c'était là, un jour, un cours de danse, on a parlé du petit livre Les gens qui dansent.
1: Ah oui, je m'en souviens très bien.
2: Et du coup, on a parlé de ça et j'ai dit que je l'avais chez moi. Et d'ailleurs, du coup, c'était rigolo parce qu'avec ma coloc, quand on s'est mise en coloc, on a toutes les deux mis notre petit livre sur le placard. Et moi, j'avais Les gens qui dansent et elle avait Les gens qui tombent. C'est trop mignon.
1: Et je me souviens, tu l'avais dit.
2: Ouais. Oui. Et du coup, voilà. En fait, il y a des illustrations avec des petits bouts de poèmes.
1: Et il y a un auteur, une autrice ?
2: Oui. C'est de Marcella pour les textes et de Marie Poirier pour les dessins. Les gens qui dansent marchent au bord du monde. Les gens qui dansent dessinent l'espace avec les jambes, les bras, l'espérance. Les gens qui dansent transportent l'étrange beauté du monde au creux de leur ventre. Les gens qui dansent habitent la terre en oiseaux. Les gens qui dansent repoussent les murs, les plafonds, les portes. Les gens qui dansent se débordent avec élégance. Les gens qui dansent sont ensemble. Les gens qui dansent traversent leurs rêves les yeux ouverts. Les gens qui dansent fabriquent des sols d'enfance à chaque pas. Les gens qui dansent cherchent pour ne pas trouver. Les gens qui dansent laissent danser des lacs sauvages dans leurs yeux. Les gens qui dansent puisent la puissance dans l'impuissance. Les gens qui dansent se lavent le visage avec l'été. Les gens qui dansent chutent, s'ouvrent, saignent, se pansent, réitèrent. Les gens qui dansent s'en balancent.
1: Je tiens à te remercier une nouvelle fois, Manon, pour ta présence, pour tes mots qui ont peut-être réparé une micro-poussière de quelque chose, quelque part. Ce rendez-vous aura au moins réparé une micro-poussière à l'intérieur de moi, et c'est déjà ça. J'espère qu'il en a été de même pour vous, chers auditeuristes. Les petits bouts de ton histoire un peu dévoilés me confortent une nouvelle fois dans l'idée que toutes nos vies ont cette extraordinaire et étrange beauté. Alors si cet entretien vous a plu, n'hésitez pas à me suivre. Prochain rendez-vous dans 2 semaines avec une nouvelle vie qui se raconte. Merci à Thibaut pour la création du générique, à Isa pour avoir prêté sa voix. Merci aussi à Maud qui a géré la technique aujourd'hui. Je te dis au revoir, Manon.
2: Merci beaucoup.
1: Et puis je vous dis au revoir à vous, chères auditrices, chers auditeurs.

à tous, bienvenue dans Ambiance Culture, votre émission du village mondial qui vous fait voyager sur toutes les ondes de Rennes de 19h à 20h sur Silab. Donc vous avez entendu deux chansons, celle de la Timpeya Remontada et la Guinée, car ce sont les deux nations vainqueurs de la Coupe d'Afrique des Nations qui s'est jouée au stade Salingro à Rennes. Donc la Côte d'Ivoire qui a été éliminée de la Coupe du Monde, mais qui a gagné la catégorie Espoir, et la Guinée qui est sur le toit de Rennes sur la catégorie Senior. Donc la Coupe des Nations qui s'est achevée hier soir, qui s'était étalée donc chaque week-end du 6 juin au 4 juillet pour la 7e édition. Donc on voulait remercier et féliciter les organisateurs, dont Herman Chamba et Lise Diapo, qui ont donné tout, ainsi que tous les bénévoles qui se sont mobilisés pour en faire une fête incroyable. 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

Serbiens devant 16 mondial. Donc on se souviendra des deux buts, surtout celui de Sidney Lopez Cabral et également de Vesinha, qui, je rappelle, vous pouvez lire un article sur lui sur le site du 12e homme qui est disponible sur internet. Un autre pays africain s'est illustré, c'était le Maroc qui a battu le Canada 3-0 hier. Et pour l'occasion, on va aussi faire un petit clin d'œil en écoutant Champion, une chanson qui était sortie à l'occasion de la Coupe du Monde 2022 de Khaled et Rodge.

0: se qualifie pour sa deuxième, du coup, deuxième quart de finale en deux éditions successives, consécutives plutôt. J'arrive plus à parler français. Donc, comme je disais, aujourd'hui, on va s'attarder sur le foot, mais pas le foot réduit au score et aux gros contrats. On va parler de culture foot, de contre-culture, de mémoire populaire, de musique, de terrain, de supporters et d'initiatives qui font vivre un autre football. Et donc, à cette occasion, j'ai l'honneur d'inviter au studio, donc dans l'émission Ambiance Culture, Yann Del L, c'est ça? C'est bien, j'ai bien prononcé?
1: Oui, très bien.
0: Super, donc créateur du blog ou site internet Dialectic Football, tu préfères qu'on dise blog ou...
1: Non, pour moi, ouais, c'est un média. Ouais,
0: un média, un site, et qui a écrit l'ouvrage donc Atlas du football populaire, il y a combien de temps déjà?
1: Donc il est sorti en mai 2024.
0: D'accord, très bien. Donc avant de passer à l'interview, donc je voulais quand même faire un petit laïus sur le côté culturel du football. Donc la Coupe du Monde avec l'étude de cas, donc avec la Coupe du Monde, c'est ce qui nous rapproche aujourd'hui. Donc la Coupe du Monde, donc c'est bien plus qu'une compétition, on le voit bien parce que ça rassemble plein de personnes qui ne regardent pas forcément le football en tant que sport, mais plus en tant que moment collectif de fête populaire. Pendant quelques semaines, du coup, il déborde du terrain et il devient un objet culturel total. On y retrouve des hymnes, des maillots, des slogans, des images, des drapeaux et des mises en scène, ainsi que des récits médiatiques. Mais on n'oublie pas, surtout avec ce mondial aux États-Unis, surtout, des débats politiques et des enjeux économiques qui... là, on voit un peu, se font un peu discrets, j'ai l'impression qu'on a un petit peu tassé les controverses, parce que les émotions partagées sont à une échelle planétaire et que donc, les gens se prennent pour les récits qu'on voit sur le terrain. Donc le tournoi est produit donc de la fête, mais aussi du commentaire et de l'identification collective. C'est là où on voit que tous les peuples se mélangent. Je me rappelle... avoir vu sur Twitter qu'il y avait des personnes qui avaient changé leur vision parce qu'ils avaient rencontré d'autres personnes. Donc c'est un moyen en fait de mélanger les peuples. Et ce qui rend en fait la Coupe du Monde intéressante, c'est qu'elle raconte aussi quelque chose des sociétés qui la regardent. Chaque édition, elle met en circulation des imaginaires, des symboles et des tensions. On peut voir par exemple hier par rapport entre Paraguay et France, le match de la France. Donc j'ai entendu parler d'équité sportive, mais personne s'était réellement interrogé par rapport à l'équité sportive, par rapport à l'Iran par exemple. Donc c'est des petites choses qu'on peut voir et on peut lire tout ce mondial comme un grand récit où se croisent la consommation, la diplomatie, la représentation des nations et la circulation des cultures populaires qui sont réutilisées du coup à but lucratif par les marques. Parce que évidemment tout ce qui est consommé est d'abord créé par les personnes de manière désintéressée et ça devient en fait quelque chose dans l'imaginaire collectif, si je me répète encore. Et donc du coup c'est comme un condensé de ce que le football produit de plus visible, en fait, donc de la passion, de l'identité, de la musique, puisque je ne sais pas si vous avez fait attention, mais chaque équipe a sa playlist dédiée, c'est-à-dire que pour l'échauffement, il va y avoir une musique de lancer, pour les buts, il y a une musique qui sera lancée, et même en attendant, pour que sur le site de la FIFA, ils disent que c'est pour créer de l'émotion collective et des souvenirs collectifs. Et c'est quand j'ai regardé des reportages sur les fans qui ont dit qu'ils appréciaient ce côté-là. Et du coup, en parlant de musique, on va parler de la France et on va écouter, avant de commencer l'interview avec Yann, le morceau de Skapel, MFC, qui nous expliquera pourquoi il a choisi cette musique et pas une autre.

0: C'était donc Scapel avec la chanson MFC, j'arrive plus à lire. Alors Yann, est-ce que tu peux t'introduire et introduire la musique, pourquoi tu l'as choisie et pour nos auditeurs et auditrices?
1: D'accord, ben, en tout cas déjà merci pour l'invitation. Donc ce morceau-là hein, que j'ai choisi, donc Scalpel, c'est un rappeur antifasciste. Et le titre donc MFC, c'est un morceau qu'il consacre au MFC 1871, qui est un club de foot autogéré à Paris. Et donc ça colle avec la thématique du jour et avec le travail que je fais sur Dialectique Football et que j'ai essayé de présenter dans l'Atlas du football populaire. Voilà.
0: D'accord. Donc du coup, alors comment t'es venue l'idée de créer le média du coup Dialectique Football pour commencer?
1: Ouais, bah, et c'est un média que j'ai créé en 2018. C'est à l'origine, c'était pas donc je l'anime un peu seul. J'ai la chance d'avoir des personnes qui contribuent de façon plus ou moins régulière, qui permettent de faire vivre le site, de produire du contenu. Mais à l'origine, c'est vrai que l'idée de départ, c'est plutôt de construire un collectif autour de ce média et de l'animer collectivement. Pour l'instant, ça n'a pas encore réussi à ce niveau-là, mais je désespère pas, quoi. Donc voilà, si jamais il y a des gens qui écoutent, qui ont une sensibilité anticapitaliste, ou en tout cas qui aiment le foot, mais pas le foot sous sa forme, tel qu'on nous le vend aujourd'hui, et qui ont envie d'y réfléchir en tant que passionnés, bon bah ils sont les bienvenus dans cette aventure. Donc voilà un peu l'idée pour faire vite au niveau de ma réponse, c'est que j'avais à ce moment-là, j'étais tiraillé entre mon amour du foot et une forme de dégoût en même temps pour le foot business, pour le dire de façon très rapide.
0: Très bien. Et donc du coup, comment est né en fait ton regard critique sur le football? Moi, je suis une lectrice du coup de ce média depuis très longtemps, parce qu'en fait, comme tu le dis, j'ai eu un peu ce côté recherche, réflexion. Moi, du coup, personnellement, pour t'aiguiller, moi, mon regard critique, je l'ai eu depuis 2010-2012, mais je n'avais pas d'article qui allait au bout, qui donnait les faits. Et en 2018, du coup, 2019, si je ne me trompe pas, c'est en cherchant un article sur la grève de mai 68 que je suis tombée sur ton site.
1: Ouais.
0: Et donc du coup c'est pour ça. Donc toi, comment c'est arrivé en fait ce regard critique du football, parce que tu disais que ça t'a dégoûté. Qu'est-ce qui t'a dégoûté exactement?
1: Bon, moi déjà faut savoir que le foot dans ma vie ça a pris une grande place dans ma vie depuis tout petit, quoi. C'est-à-dire à la fois en tant que joueur et en tant aussi que très très vite mon père m'a amené au stade, quoi. Pour la petite histoire, bon, c'est vrai que j'habite plus à Rennes, mais je suis né à Rennes, à l'Hôpital Sud. J'ai grandi à Morpa dans les années 90. Et donc le club que j'ai découvert, avec lequel j'ai découvert le foot, c'est le Stade Rennais, quoi.
0: Le Stade Rennais, ok.
1: Dès l'âge de 6 ou 7 ans, à chaque match à domicile, la tradition avec mon père, plus tard avec mon petit frère aussi, c'était d'aller au stade. Donc le foot, il a pris une place dans ma vie qui a été...
0: importante.
1: Grande, quoi. Ça a rythmé mon enfance, aussi en tant que joueur. Moi, j'ai joué au Cerf Paulbert à Rennes.
0: Oui.
1: Et jusqu'à mes 17-18 ans, quoi. Donc,
0: okay. Tu penses que le fait d'être né à Rennes, d'avoir grandi le Stade Rennais, ça t'a un peu aussi nourri dans cette critique-là ou pas du tout?
1: Non, c'est venu après, en fait. C'est-à-dire, déjà, moi, j'ai commencé à être dégoûté en tant que joueur, d'abord.
0: D'accord.
1: Dès que j'ai arrêté le foot.
0: Ok.
1: Après, j'ai commencé à côtoyer des milieux politiques aussi.
0: Okay.
1: Donc, les valeurs que je commençais à construire politiquement, elles étaient de plus en plus, elles créaient une contradiction de plus en plus forte, en fait, en moi, mm-hmm. vis-à-vis du football. Mais après, le football, il a aussi cette espèce de puissance qui fait que la passion qu'il génère, on s'en défait pas comme ça.
0: Oui.
1: Donc, il a fallu que je gère un peu avec cette contradiction.
0: Mm-hmm.
1: Donc, ça a mis du temps. Voilà, il y a eu toute une époque où j'arrêtais de regarder les matchs, mais je regardais quand même un peu les résultats.
0: Mmh.
1: parce que voilà, moi c'est un peu particulier, le Stade Rennais, j'ai pas choisi de le soutenir par exemple, hein, il est un peu arrivé dans ma vie, là, il m'a accompagné dans mon enfance et dans mon adolescence, quoi. Donc
0: c'est un attachement,
1: j'ai une sorte de lien en fait que
0: indéfectible,
1: je pense que j'aurai jusqu'à la fin de ma vie.
0: Exactement. Parce que si j'avais lu qu'on disait que c'était une relation toxique, qu'on n'avait pas réellement choisi l'amour d'un club.
1: C'est ça. Il y a de ça, hein, clairement. Surtout en plus avec le Stade Rennais, je pense que tu connais un petit peu.
0: Oui, en étant autour des Rennais ici, effectivement. Et donc du coup, tu disais que ça t'a dégoûté d'abord en tant que joueur. Comment ça t'a dégoûté en tant que joueur? Parce que c'est vrai que moi, je n'ai pas pratiqué en tant que joueuse dans un club. Donc je sais pas, j'ai peut-être pas cette vision-là aussi.
1: J'ai commencé à jouer autour de valeurs qui étaient très... C'était de la compète, bien sûr, et moi je rejette pas par principe ça, mais il y avait beaucoup de camaraderie, beaucoup d'amitié, et puis à un moment donné j'ai commencé un petit peu à monter dans les divisions, tout en jouant quand même au niveau régional, pas plus haut, mais il y avait quand même un assez bon niveau, et en fait, petit à petit, en grandissant, cette camaraderie qui me faisait adorer aller jouer le week-end, elle a commencé à disparaître, en tout cas dans le foot de club.
0: Okay.
1: Après, la pratique avec les copains en dehors ou ce genre de choses, elle a toujours continué, mais j'ai préféré revenir à une pratique, je dirais, plus authentique.
0: Plus loisir, voilà.
1: Ouais.
0: D'accord, parce que du coup, tu disais que les valeurs qui étaient revendiquées, qui étaient communiquées, elles n'étaient plus vraiment en adéquation avec
1: Ouais, c'est surtout que j'avais l'impression que la question de... des équipes de copains, de la camaraderie, tout ce que j'avais connu plus jeune, enfant, en grandissant, avait un petit peu...
0: un peu disparu.
1: En tout cas, ça avait disparu, quoi. C'était bon présent. Donc, et moi, j'avoue que je trouvais moins de sens à jouer si j'avais pas ça, quoi.
0: D'accord. Et donc, du coup, tu m'as dit que tu étais au Cercle Paul Bert. Le Cercle Paul Bert, ça reste un grand club, Omnisport, ici à Rennes, qui promeut aussi les valeurs d'éducation populaire. Donc, quand on entend le terme populaire, football populaire, c'est un nom en fait qui est un peu galvaudé, enfin c'est un terme qui est un peu galvaudé maintenant, mais est-ce que pour toi, qu'est-ce que le football populaire aujourd'hui?
1: Voilà, alors moi je précise, je parle de football populaire dans le livre, mais c'est quand même une expression que je questionne, parce que justement je la trouve un peu, comme tu dis, un peu vague, on va dire. Et moi, tel que je le définis, ce serait le football du peuple. Pour le peuple, en fait.
0: Le sport de
1: par
0: masse.
1: Par le peuple et pour le peuple, en fait, voilà, quelque chose comme ça. Okay. Mais de fait, le football, c'est un sport populaire dans le sens où il y a plus de 2 millions de pratiquants en France ça recouvre pas forcément, moi, ce que j'appelle dans le livre
0: le football populaire.
1: Donc il faudra peut-être repréciser. Dans
0: terme.
1: La continuité de mon travail, cette expression, peut-être plus parler de football du peuple, ou de football auto-organisé, ou ce genre de choses, ou de football anticapitaliste même à certains égards. Voilà, et là, on se rend compte que déjà, on est sur un créneau qui est un peu plus précis et un peu moins répandu
0: au moins
1: pour ce qui existe en France. Quoi.
0: Ben oui, c'est vrai, parce que du coup, il y a quelques temps, j'avais fait une émission avec Nicolas Kassiv-Martov, qui a écrit le livre « Latéral gauche », les figures politiques du football. Et on a pu aussi un peu se questionner sur les livres comme « Une histoire populaire du football », par exemple, qui revient sur ça. D'ailleurs, tu l'as lu, ce livre-là ?
1: Oui.
0: Que tu en as pensé ? Est-ce que ça t'a répondu ? Est-ce que ça t'a nourri en termes de réflexion ?
1: C'est un livre important, hein, le livre de Michael Correa, vraiment, il y a des sujets sur lesquels moi, il aborde dans le livre sur lesquels je travaillais déjà, mais il y a beaucoup de choses sur lesquelles, ça nourrit bien sûr mon regard, ça a apporté des... j'ai découvert aussi certaines choses à travers
0: son livre.
1: Son livre. Donc, non, c'est vraiment...
0: Qu'est-ce que tu as découvert, par exemple?
1: C'est important. Comment?
0: Qu'est-ce que tu as découvert, par exemple?
1: Attends, que ça me revienne un petit peu. Oui, sur la pratique, par exemple, du football populaire au Sénégal, en fait, à travers les championnats populaires au Sénégal. C'est quelque chose que je ne connaissais pas du tout.
0: Ouais.
1: Là, c'est le premier truc
0: qui vient en tête.
1: Qui me vient de ce livre. Ouais. Et puis après, il y a des choses que je connaissais un petit peu en surface, que lui
0: a
1: creusé. Ça m'a permis de encore, de, je dirais, de parfaire un peu ma... très ma connaissance. Quoi.
0: Très bien. Non, du coup, c'est un livre important, donc j'en parle quasiment tout le temps. Donc il est en livre, mais il est aussi en BD. Donc si vous pouvez commencer par la BD pour vous donner un petit peu l'essentiel, mais je pense que si vous voulez vraiment saisir toute la portée de son travail, c'est mieux de lire le roman. Et nous, en fait, tu vois, comme tu as parlé au début des goûts, moi, des fois, ça arrive, par exemple, tu vois, sur la question du racisme, pour être très précise, comme si on est en plein dedans en ce moment, qu'il y a beaucoup de débats. En quoi les supporters, les clubs amateurs, les terrains et des quartiers ou des initiatives, tu parlais d'auto-organisation, comment elles peuvent produire une autre culture du football, loin de la pensée en fait de consommation pure et dure d'une culture.
1: Alors comment ? Je dirais, j'ai pas forcément la, si tu veux, la recette.
0: La recette magique,
1: tout cas,
0: oui.
1: C'est un acte, c'est une pratique militante, hein, pour moi, en fait. Donc, en fait, il faut, surtout quand il s'agit de combattre le racisme ou le capitalisme, ce qui ne sont pas seulement dans le football, souvent, ce qui se passe dans le football, c'est, comme on a l'habitude de dire, c'est un petit peu un miroir de ce qui se passe dans le reste de la société, quoi. Donc, en fait, c'est à travers le football d'avoir une approche militante de ces questions politiques, en fait, de l'assumer. Parce qu'en retour, il y a des gens qui nous disent que le football n'est pas fait pour être politisé.
0: Politisé, oui.
1: Mais qui sont souvent les premiers à laisser, en fait, la politisation, je dirais, dominante, habituelle. Oui. Donc en fait, c'est d'assumer de politiser notre pratique du football, et que à travers cette politisation d'assumer que le football c'est fait pour c'est de défendre un football où on remet des valeurs telles que la solidarité, mais aussi l'accueil des réfugiés, la lutte contre le racisme, mais aussi contre le sexisme, contre l'homophobie, et puis je dirais le dernier point qui est peut-être le plus important mais le plus difficile, c'est de reprendre les clubs, en fait, et de se doter de clubs qui sont gérés de façon démocratique et horizontale par les membres.
0: D'accord. Alors, dernière question avant la petite pause musicale, donc d'une chanson que tu nous as choisie. Donc toi, tu as créé donc ton propre média. Moi aussi, du coup, j'ai créé donc de manière toute c'était un blog, mais que j'espère développer aussi en média. Qu'est-ce que la place des médias, comment tu situes la place des médias indépendants, des livres comme tu as pu écrire, des blogs ou des récits alternatifs dans la construction en fait, de l'esprit critique des supporters ou supportrices?
1: En tout cas, si je pense que toi, tu dois être bien placé aussi pour le savoir, hein, c'est que si ça existe, c'est que ça correspond à quelque part, c'est qu'on a constaté un manque à cet endroit-là.
0: Oui.
1: Donc en fait, on essaye d'y répondre à notre niveau. Après, si tu veux, moi je suis... c'est pas mon métier, tu vois. Enfin, entre guillemets, dans le sens où je gagne pas d'argent.
0: Oui, t'es
1: en bénévole. Par ce travail, oui. Tu vois, je travaille à côté. Je suis travailleur social auprès de mineurs non accompagnés, en fait, en dehors de cet autre travail que je fais d'écriture et de documentation. Donc, en fait, j'ai constaté qu'il y avait à cet endroit-là
0: un manque.
1: Un manque, en tout cas, je ne trouvais pas ce que moi j'aurais aimé lire.
0: C'est ce que je trouve aussi, effectivement.
1: Je me suis dit que j'allais l'écrire.
0: Et c'est pour ça que ton blog est ton média est un vrai média. En plus, quand tu dis que tu le nourris quasiment tout seul, ça m'impressionne encore plus parce qu'il y a tellement, et j'ai toujours pas fini de tout lire, hein, il y a tellement d'articles et en fait, on voit aussi toutes les questions que tu peux te poser, c'est assez large, je trouve.
1: Ouais, déjà, je te remercie pour tes mots, ça fait vraiment plaisir. Et c'est ça, c'est qu'en fait on ouvre plein de tiroirs et voilà. Et puis après, je pense que à un moment donné, j'essaie de garder aussi à un moment donné, il faut être humble et on peut pas non plus aborder tous les sujets de façon parfaite, quoi. Donc c'est là aussi où je remercie les contributeurs qui viennent régulièrement me proposer des articles pour être publiés sur Dialectique Football. C'est vraiment important d'avoir cette diversité de regards et cette que ce soit différentes personnes qui puissent écrire. Quoi. Je pense que ça, c'est aussi un gage. Ça participe à renforcer
0: la légitimité aussi. Très bien. Donc, du coup, tu vas nous introduire du coup la chanson que tu as choisie, la deuxième chanson que tu as choisie, et on va laisser écouter.
1: Alors, la deuxième chanson que je t'ai proposée, ça s'appelle La Cumbia de los Trapos. C'est un morceau de Yerba Brava, qui est un groupe de cumbia vichera, donc un groupe argentin. C'est un style musical qui s'intéresse pas mal aux marges et qui aussi a des morceaux sur le football et sur les tribunes.
0: D'accord.
1: Voilà. Et ça, c'est un morceau sur les tribunes.
0: Très bien. Donc, on va écouter la chanson. Donc, tu as dit que c'était La Cumbia
1: de los Trapos.
0: Très bien.

0: Donc c'était donc la cumbia et j'ai oublié le reste du titre.
1: De los trapos.
0: Je vais y arriver à la fin. Donc du coup, donc l'Argentine, bon, effectivement, donc là on a eu un gros débat sur les réseaux sociaux entre ceux qui soutiennent l'Argentine, alors que c'est un pays avec des politiques racistes, un gouvernement d'extrême droite et des joueurs qui ont fait des chants racistes à l'encontre des joueurs de l'équipe de France. Et à l'encontre, donc ceux qui se défendent de soutenir l'Argentine, qui disent que oui, la France aussi est un pays raciste, etc., etc. Bon, moi, comme je l'ai dit sur Twitter, je vois que c'est juste un discours un peu stupide, entre guillemets, parce que ça oublie le principal sujet, le racisme. Et donc toi, comment tu te situes, toi, par rapport à la sélection argentine ?
1: Bien sûr que sur les propos des joueurs, les attitudes des joueurs, les attitudes racistes qu'il y a eu, bien sûr que ça, il n'y a pas de là-dessus, il y a pas de débat possible. Après, moi, c'est vrai que par rapport au foot des nations, j'ai une sorte de distance après, si tu veux. Donc voilà, après effectivement, l'Argentine, je dirais, il y a plusieurs périodes, et c'est vrai que j'ai quand même une sorte de tendresse pour Maradona ou d'autres joueurs, mais c'est vrai qu'aujourd'hui, dans le monde d'aujourd'hui, ce qu'on voit, ce que sont capables de tenir des propos que sont capables de tenir certains joueurs de cette sélection, voilà, ça les disqualifie évidemment.
0: Et d'ailleurs, par rapport à Maradona, je me rappelle que tu avais fait un article sur le fait que Joao Blanche voulait faire des pubs, des pauses fraîcheurs pour la Coupe du Monde 90, 94, je ne sais plus.
1: Ouais, c'était pour 94.
0: C'est ça, et donc du coup, j'ai vu sur Twitter après qu'ils avaient retrouvé un extrait de Maradona qui en parlait en 2016. Et moi, du coup, j'avais revu le documentaire, hein, Une autre histoire de la Coupe du Monde. Je ne sais pas si tu as déjà vu ce documentaire qui était diffusé sur France 3 avant la Coupe du Monde 2014, il me semble.
1: Ouais,
0: et en gros, en fait, on voit en fait que Joao Blanche et Maradona étaient proches et que Pelé était contre Joao Blanche parce que du coup, il avait été président de la fédération brésilienne avant. Et donc, du coup, il y a eu ce. Et du coup, j'étais en mode ah, mais il aborde pas du tout la question des pauses fraîcheurs dans le documentaire, alors que ça aurait été intéressant. Et d'ailleurs, comment toi, tu as trouvé cette information avant qu'on passe à ton livre ?
1: L'information de Joao Blanche, alors oui, en plus, c'était même pas des pauses fraîcheurs, lui, c'était directement des pauses publicitaires. Hein,
0: J'ai fait un.
1: Il proposait direct. Hein.
0: Un abus.
1: C'était directement transparent, c'était beaucoup moins presque hypocrite que. Là, mais je l'ai trouvé dans un vieux magazine anglais.
0: Oh, ok.
1: Qui s'appelle Soccer International, en fait, et j'ai trouvé c'était une tribune contre, c'est un magazine qui date d'avril 90. Donc on est encore quelques mois avant le Mondial 90. Et Joao Blanche, lui, pensait déjà à la Coupe du Monde 94, qui avait déjà été attribuée aux États-Unis. Et pensait déjà à découper les matchs donc en 4 cartons de 25 minutes pour cette Coupe du Monde 94. Et donc c'était une tribune dans ce magazine anglais qui critiquait cette proposition.
0: Parce que c'est vrai que donc dans le documentaire, donc je te l'enverrai, je le mettrai sur le site l'article du podcast, on voit bien comment Joao Blanche, en fait, à partir de sa présidence, comment la FIFA a basculé en fait. Dans ce côté comme on la connaît aujourd'hui, et que après du coup Sepp Blatter a continué, et je rappelle aussi qu'Infantino était le secrétaire général de Sepp Blatter, donc c'est un truc qui se poursuit, qui n'a pas de fin. Donc maintenant, on va aborder du coup ton livre, donc l'Atlas du football populaire, alors donc qui est disponible en librairie.
1: Ouais, c'est ça. Alors il y a peut-être plus beaucoup de librairies. Si jamais les personnes vous laissent le procurer, c'est peut-être mieux de passer directement par le site de l'éditeur.
0: D'accord, très bien. C'est noté. Je préfère quand même qu'on le dise. Très bien. Et donc, projet de livre, est-ce que c'était la suite logique en fait, de ta volonté d'écrire sur ce sujet ? Parce que ça fait quand même depuis 2018 que tu es dessus. Est-ce que c'était une suite logique ? Comment c'est arrivé ? Est-ce qu'on t'a contacté ? Est-ce que c'est toi qui as contacté la maison d'édition ?
1: On m'a contacté à plusieurs reprises différentes pour me proposer des projets d'écriture, et j'ai beaucoup décliné en fait. pendant au début. Au début, j'ai beaucoup décliné. Et puis, à un moment donné, il y a les éditions Terre de Feu qui m'ont contacté et qui m'ont proposé cette idée. Et je me suis senti, en tout cas, j'ai trouvé ça pertinent et j'ai trouvé que c'était dans mes cordes. C'était un complément effectivement du travail qui était fourni sur Dialectic Football. Hein, parce que Dialectic Football, on va dire pour faire, il y a deux axes principaux. Il y a un peu un décryptage du football capitaliste, un peu du football qu'on n'aime pas et qui va être un peu du football de ce qu'on n'aime pas dans le football d'aujourd'hui plutôt, pour être plus précis, et donc une volonté critique, un axe critique. Et à côté de ça, il y a aussi la volonté de mettre en avant les alternatives
0: qui existent déjà. D'accord. Voilà. Et du coup, qu'est-ce qui raconte ce livre du football comme bien commun et comme tu dis, des alternatives qui existent déjà?
1: Ben voilà, c'est ça en fait. C'est la volonté, c'était un petit peu de faire une sorte de panorama de ce qui est de ces alternatives. Donc ces alternatives, mais tu l'as très bien dit, elles reposent sur un aspect important. C'est la volonté de se réapproprier le football, d'en faire un bien commun. Donc ça veut dire dans la manière qui va être d'être géré, que les clubs vont être gérés. Déjà, ils vont être gérés collectivement, démocratiquement. Et donc j'aborde différents, parce qu'une fois qu'on a dit ça, on se rend compte quand même qu'il y a beaucoup de cas différents, il y a beaucoup de configurations différentes, que ce soit entre l'Espagne ou l'Angleterre, en Italie, mais aussi en Amérique du Sud, et voilà. Et puis il y a des territoires de la planète qui sont pas encore dans ce bouquin, mais sur lesquels j'ai travaillé aussi, qui intégreront peut-être soit une deuxième version, soit un autre livre, comme l'Indonésie, le Maghreb, l'Europe de l'Est aussi.
0: Et est-ce que tu as... l'Europe de l'Est. Est-ce que tu as... Parce que je trouve qu'en fait, l'Europe de l'Est, c'est un peu l'oublié, en fait, en Europe. Ouais. Je trouve ça extrêmement dommage. J'avais une grosse focalisation sur l'Europe de l'Est quand j'ai commencé à m'intéresser au football, parce que du coup, j'ai tout de suite commencé à faire des recherches. Et quand tu apprends que le football hongrois a un peu participé à la création du coup de la Champions League, etc.
1: Ouais, très intéressant.
0: Donc du coup, c'est vrai que quand je vois ce que c'est devenu, je suis en mode assez un peu dommage.
1: Il existe des choses, mais c'est vrai que c'est très minoritaire. Mais il existe des choses.
0: Ouais. Est-ce que du coup, tu as des exemples concrets, un ou deux exemples concrets pour qu'on puisse se visualiser si on ouvre le livre, qu'est-ce qu'on y trouve?
1: Oui, alors on va... C'est vrai que tu as raison, je vais essayer d'être précis et rapide, mais on y trouve quand même un retour sur quelques clubs anglais en fait, hein, qui fonctionnent, qui sont gérés directement par leurs membres, par leurs adhérents. Et moi, il y en a un qui me tient à cœur, c'est le club de Clapton, qui évolue qui monte en 9e division anglaise. Et qui arrive des fois à plusieurs centaines de personnes à ses matchs, qui a racheté son terrain, qui est un des plus vieux terrains de l'Est de Londres, qui s'appelle le Old Spotted Dog, qui est voilà, donc c'est un club qui a été créé en 2018 seulement.
0: Ok, donc c'est un jeune club.
1: C'est un jeune club, mais qui s'inscrivait dans la tradition d'un très vieux club qui s'appelait le Clapton FC. Un club amateur aussi.
0: Okay.
1: Et pour la petite histoire, je crois qu'ils les ont dépassés dans les divisions maintenant.
0: Okay.
1: Le Clapton FC. Le Clapton FC est derrière le Clapton CFC, donc Community Football Club. C'est un club que je présente dans le livre.
0: Dans le livre.
1: Et je pense aussi qu'il y a un autre angle qui peut être intéressant, enfin en tout cas que je trouve important de mettre en avant, c'est sur le football féministe en Argentine.
0: Oui.
1: Et notamment un projet qui s'appelle La Nuestra, qui est un projet de foot dans un quartier très pauvre de Buenos Aires et destiné aux jeunes filles et aux femmes.
0: D'accord.
1: Pour qu'elles se réapproprient le football. Et
0: c'est important, surtout que l'année prochaine, du coup, c'est la Coupe du Monde au Brésil. Donc, effectivement, c'est vrai qu'on n'imagine pas qu'il y a encore des disparités, même dans le football féminin, ce que je me rappelle avoir lu... dans un rapport de la FIFPro, donc qui date un peu, qui date de 2021, comment c'était compliqué pour certaines sections, dont les sections argentines, d'être traitées équitablement avec les hommes. Donc c'est intéressant qu'il y avait. Donc c'est très intéressant que tu donnes cet exemple comme alternative.
1: Et on se rend compte en fait que la question on se rend compte un peu partout sur la planète, mais là notamment en Argentine ces dernières années, mais que la question d'exister en tant que footballeuse, que l'existence même du football féminin, il est souvent associé à une histoire de lutte, quoi, à un combat.
0: Exactement.
1: Quoi. Mais on ne lui a pas fait la place.
0: Et c'est pour ça que tu vois, genre, moi j'ai un peu du mal avec les gens qui n'arrivent pas à concevoir que le football est politique, en sachant que son expansion est une conséquence de la politique d'impérialisme pardon, et de la colonisation des Anglais. Et donc du coup, je n'arrive pas à comprendre. Surtout par exemple au Brésil, le dribble, ça a été, c'est un geste qui a été créé pour se protéger des personnes racistes sur le terrain. En France, là je vois les débats un peu de migration, je sais pas quoi, alors qu'on sait que depuis 1904, il y a des personnes étrangères au sein de l'équipe de France. Donc en fait, j'ai l'impression qu'en fait, les gens qui apprécient ce sport le connaissent pas réellement ou ne veulent pas le connaître. Après, chacun a ses accroches avec le foot. Mais comme tu dis, moi j'aime pas le terme miroir, je pense que c'est plus une loupe grossissante. Ouais. Parce que en fait, les joueurs sont des personnes de la société. Ils ont été créés, ils ont été modelés, par exemple, par rapport à pour rentrer dans un cadre entre guillemets. Parce que quand j'y pense au programme éducatif fédéral où on explique aux jeunes qu'il faut s'engager de manière citoyenne, etc., etc., et que quand tu arrives en sélection A, on t'invite à te taire ou à ne pas prendre position. C'est aussi là, tu vois, comme tu disais. Le côté un peu contradictoire des messages qui sont envoyés. Donc effectivement, j'avais une dernière question. Enfin non, j'avais deux questions, mais on va terminer déjà avec la Coupe du Monde. Est-ce que tu penses qu'elle peut être encore un objet de fête collective sans être une célébration du football business? Parce que le jury mec, quand il l'a créé, il ne pensait pas à tout ça.
1: Je ne sais pas, je pense que tout à l'heure, quand tu as fait ta présentation un petit peu, tu as très bien soulevé le côté un petit peu contradictoire qu'il y a en fait. Donc oui, je pense qu'il y a encore des espaces pour que ce soit une fête populaire, mais bon, il y a aussi des espaces pour que ce soit que ça le soit de moins en moins. Mm-hmm. Et on le voit là par exemple avec ne serait-ce que sur la question du prix des places ou ce genre de choses. Exactement. C'est quand même. On voit qu'il y a un processus, la Coupe du Monde, qui est la compétition phare finalement de la FIFA, on voit qu'elle s'inscrit pleinement dans le processus de déposséder,
0: oui.
1: De dépossession toujours plus grande en fait, des catégories populaires en fait, sont dépossédées de leur football, ils sont cantonnés à le regarder,
0: de loin,
1: devant la télé ou alors éventuellement dans une fan zone. Quoi.
0: Il n'y a pas beaucoup de fan zone, du coup à Rennes on n'en a pas.
1: Oui, quand il y en a en plus.
0: C'est ça. Et donc nous on n'en a pas à Rennes. Du coup, je voulais terminer. Donc oui, parce que je parlais de Jules Rimet, parce que c'est vrai que donc en faisant l'émission, je suis retombée en fait sur mes notes sur la création de la Coupe du Monde. Et c'est vrai que Jules Rimet, en fait, à la base, il était en contradiction avec De Coubertin. Ouais. Il voulait en fait avoir quelque chose qui permette aux personnes issues des classes populaires qui puissent vivre un peu de leur sport et rassembler les gens. C'est juste que il a créé ça en 1930, donc l'état du monde n'était pas aussi libre qu'actuellement. Donc, mais j'imagine qu'effectivement, il doit se retourner dans sa tombe s'il voit ce que c'est devenu.
1: Ouais, c'est de toute façon, oui, je pense qu'il y a l'évolution du football. Elle a épousé aussi les évolutions de l'économie. Mmh. Et donc il y a plein de choses qui peuvent expliquer qu'il est tel qu'il est aujourd'hui. Et moi, c'est un des axes que je défends un peu dans le livre, en tout cas dans l'introduction du livre, c'est que je pense que se battre pour un autre football, ça implique nécessairement de se battre aussi pour une autre société. En fait, quoi. Je pense que il faut pas, on peut, enfin, à mon avis, on peut pas dissocier.
0: Dissocier les deux, oui. Parce que comme je disais, on fait tous partie.
1: C'est un combat global, en fait.
0: C'est ça. Et pour terminer, je viens de penser, comme tu disais, en fait, je viens de penser au documentaire de France 5 sur Mbappé, la diplomatie du ballon rond, où Yannetta, en fait, à la fin, donc, dans le débat, elle disait que en fait, la FIFA, c'est comme un État parallèle où les citoyens n'ont aucun droit de parole. Et ça m'avait fait penser à ma conversation avec un membre du syndicat donc de Afif Pro qui me disait qu'effectivement, Infantino avait ce côté autocrate. Et donc toi, comment tu t'imagines la création? Enfin, j'arrive pas trop à voir, mais comment on peut faire continuer, en fait, comme on disait, l'alternative? Parce que la Coupe du Monde, finalement, personne n'arriverait à la boycotter sincèrement, honnêtement.
1: Ouais, c'est... Je pense qu'il faut assumer, enfin reconnaître en tout cas qu'on est dans un rapport de force qui est très défavorable. Mm-hmm. C'est-à-dire qu'en face de nous, on a une énorme machine qui est comme un rouleau compresseur. Mm-hmm. Mais bah, il faut continuer à se battre, continuer à faire ce qu'on fait, continuer à en parler comme on en a parlé tous les deux là dans ton émission, continuer à proposer, continuer à soutenir les clubs qui essaient de s'organiser différemment. Faut essayer de changer ce rapport de force, quoi. Mais oui, la FIFA, de toute façon, c'est quelque chose qui, à terme, qu'on devra supprimer, quoi. En tout cas, qu'on devra vider de son pouvoir de nuisance. Mais pour ça, il faudra qu'on soit beaucoup plus fort. Pour l'instant, c'est vrai que ça paraît très, très, très, très lointain. Donc, continuer de faire les choses à notre niveau, à notre échelle, et pas perdre d'espoir, je pense. Perdre d'espoir que le football, il n'y a pas de fatalité, en fait, parce que le football reste comme il est, quoi. Et puis peut-être se dire que même s'il y a des choses qui nous dégoûtent, bah oui, ouais, il y a d'autres façons de faire, d'autres façons de jouer, d'autres façons d'aimer le football qui existent, quoi.
0: Oui, d'aller voir donc les clubs amateurs, ça arrive souvent, d'aller lire des livres, enfin, il y a plein de façons, effectivement, de...
1: Oui. Et ne pas se culpabiliser, je pense, si on aime aussi le foot. Voilà,
0: c'est juste qu'il faut garder l'esprit ouvert.
1: Il y a un pouvoir d'attraction, il est réel. On s'est construit aussi avec ça. Je pense qu'il faut
0: être honnête.
1: Ça ne se situe pas au niveau individuel, quoi.
0: C'est ça. Je crois que c'était collectif. Dans la newsletter de Vent Debout que j'avais lu qu'effectivement, ça devait venir des institutions plus qu'autre chose. Et c'est vrai que quand tu vois, par exemple, les boycotts qui aient pu avoir dans le passé... C'est venu des États et pas des individus en tant que tels dans le sport.
1: Oui, c'est ça. C'est ça. Puis en tout cas, de toute façon, même individuellement, s'il y a des gens qui boycottent, on voit bien que l'effet, il n'est pas visible. La question, c'est que le boycott, il doit s'accompagner d'une... Qu'est-ce qu'on fait à la place, en fait. Et ça, c'est quelque chose qui doit se réfléchir collectivement. Mais en même temps, je dirais, c'est complètement raccord avec ce qu'est censé être le football, quoi. C'est-à-dire... un sport collectif vraiment
0: éducatif,
1: il y a des liens qui se créent entre les différents pratiquants.
0: Ouais, donc du coup, merci beaucoup Yann. Donc on arrive vers la fin de l'émission. Donc ça m'a vraiment fait plaisir d'avoir cette conversation avec toi donc, dans ce cadre-là. La semaine prochaine, on va aborder le côté mondial des diasporas, parce que c'est un débat qui a beaucoup. Et on va aussi danser sur les rythmes des pays qui sont encore qualifiés. Tout à l'heure, donc, on a le match Brésil-Norvège, si je ne me trompe pas. C'est ça, à 22h. Donc, pour vous quitter, on va se quitter sur une musique brésilienne. Donc, à bientôt. Et n'oubliez pas, donc, vous pouvez aller voir. Donc, on peut te retrouver où? Sur Instagram?
1: Tu parles de Directive Football,
0: c'est
1: ça?
0: Oui, c'est ça.
1: Oui, sur Insta, sur Facebook, sur Twitter aussi. Et voilà. Et j'en profite aussi pour te remercier pour l'invitation.
0: Il n'y a pas de souci. Allez, c'était Ambiance Culture. On se dit à la semaine prochaine.
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